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2: Bonjour à tous. La France durcit son protocole sanitaire face à l'antivirus. Sébastien Lecornu a ainsi annoncé sur X que tous les cas contacts seraient désormais placés en quarantaine en milieu hospitalier. Pour l'instant, 22 personnes sont concernées. Il s'agit de celles qui ont partagé un vol avec un malade. Et parmi les 5 Français rapatriés du navire, la femme testée positive est en réanimation dans un état stable. Enfin, le Premier ministre instaure 2 réunions de coordination interministérielle par jour. En parallèle, les 2 derniers vols d'évacuation du MV Ondu sont atterri aux Pays-Bas. Il transportait 28 personnes au total, selon le ministre néerlandais des Affaires étrangères. Aux Pays-Bas, où des membres du personnel d'un hôpital ont été placés en quarantaine après une erreur de procédure dans le traitement d'un patient infecté. Nouveau coup de pouce du gouvernement face à la hausse des prix du pétrole. Le prêt flash carburant créé début avril va ainsi être élargi au BTP. Une aide présentée hier sur France 5 par le ministre de l'économie Roland Lescure. Les cours des matériaux utilisés dans la construction ont en effet fortement augmenté, en cause notamment les produits isolants issus du pétrole. Dans les prochains jours, les TPE, PME, artisans du secteur du bâtiment pourront ainsi faire la demande d'un prêt sur la plateforme BPI France. Un homme de 27 ans aurait projeté une série d'attentats en région parisienne. Il a été mis en examen et placé en détention provisoire hier. Il est soupçonné d'avoir voulu attaquer la communauté juive dans le 16e arrondissement ou encore de faire exploser le musée du Louvre. Des projets jugés sérieux par les enquêteurs. Le suspect, lui, nie les faits. 23 milliards d'euros d'investissement en Afrique, c'est l'annonce hier d'Emmanuel Macron depuis Nairobi au Kenya dans le cadre du sommet Afrique-France. Ce sommet intitulé Africa Forward est organisé pour la première fois dans un pays anglophone. Les principaux secteurs concernés par ces annonces, la transition énergétique, le numérique ou encore l'agriculture. Et puis c'est parti sur la croisette. Le Festival de Cannes commence aujourd'hui. Pour cette 79e édition, 22 films sont en lice pour la Palme d'Or. Et ce soir, c'est le film hors compétition de Pierre Salvadori, La Vénus électrique, qui sera projeté en ouverture. Excellent début de journée à tous.
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3: Bonjour à toutes et à tous, bienvenue dans la matinale de Will. J'espère que vous allez bien. J'ai un petit retour qui n'est pas assez fort peut-être. Voilà, c'est ça. J'espère que vous allez bien en cette matinée de mardi 12 mai. Mardi 12 mai, c'est ça, voilà. Donc c'est déjà l'avant-dernière de la semaine. Oh là là, qu'est-ce qui s'est passé vite cette semaine, incroyable. Bah oui, on travaille que 3 jours, bien sûr, c'est pour ça. Ah bah voilà, donc le temps aujourd'hui devrait être pas trop mal. Hein. Aujourd'hui, il faut en profiter. Hélas, on verra tout à l'heure dans la météo, hein, beaucoup de pluie annoncée pour cette fin de semaine notamment. Bah voilà, vous retrouverez l'éphéméride dans quelques secondes hein, de ce mardi 12 mai. Je l'ai dit, la météo, l'horoscope, la revue de presse, les offres d'emploi, la télé, de Will et l'info insolite pour la première heure. En seconde heure, après le flash que vous venez d'entendre réactualisé à 8h, on écoutera Hall de Laf en chanson humoristique. D'ailleurs, où est-elle passée? C'est le crépi, voilà, c'est ça. On aura également un remix, ça c'est Black Way. On va voir Elle était si jolie, ça c'est le cover du jour. C'est Maëlle, la jeune chanteuse Maëlle qui reprend cette chanson d'Alain Barrière dans sa chambre, voilà, donc avec un petit piano, machin, c'est plutôt sympa. Et puis voilà, pas mal de choses aussi encore à écouter que j'ai été chercher ce matin. J'ai trouvé un nouveau titre aussi pour l'album, alors c'est pas l'album de la semaine parce qu'il n'y en a pas cette semaine, de Paul McCartney et de Ringo Starr, voilà, et ça fait partie de l'album qui va sortir de pas Michael Jackson, hélas, mais de Paul McCartney, qu'on entendra voilà, au mois de mai. J'essaierai d'écouter ça pour voir si on le met en album de la semaine aussi. Et puis j'ai retrouvé d'autres choses encore, un cover aussi qui est sympa qu'on écoutera pas en cover mais comme ça avec les autres chansons. C'est Mr. Sandman Retro Jazzy Living Room Cover, voilà, donc est vraiment sympa cette petite version. Voilà, on écoute de la petite musique sympathiquement sympathique, on est ensemble jusqu'à 9h en direct ici place de la Rep à Ciel-Guillaume. Je suis ravi de vous retrouver évidemment comme chaque matin, je ne peux que vous souhaiter une très bonne journée évidemment à l'écoute de Fréquence Signée, et c'est parti pour l'éphéméride du jour.
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3: Il est pas bien ce gars, comme ça, dès le matin, d'être énervé. Mais si, il faut avoir la pêche. Moi, je me lève à 6h. Alors ce matin, je me suis levé à 5h30. Et ben, j'ai la pêche, moi, 5 minutes après, ouais, pop, pop. Mais par contre, 2h après, je suis tout mou. Voilà. Non, c'est pas vrai, mais bon. Ça descend à fur et à mesure de la journée, c'est sûr. Nous sommes donc le mardi 12 mai. Je vais pas pouvoir vous raconter ça, d'ailleurs. Je vous raconte ma life, on s'en fiche. Le soleil, lui, s'est levé à 6h13. Vous voyez, voilà, il s'est levé tôt aussi. Hein. Il se couche à 21h21. On gagne 3 minutes d'ensoleillement. On fête les Achilles aujourd'hui. Les Achilles, exactement. Alors, le dicton, les trois saints au sang de Navet, Pancras, Mamère et Servet sont bien nommés les saints de glace. Mamère, Servet et Pancras. Ah, ça rime, c'est bien ça. Ah oui, c'est les saints de glace, c'est ça, j'avais pas vu. C'est super, c'est cool. Hein. Oh là, c'est vachement bien. Donc, les anniversaires du jour. Où est-ce que c'est parti? C'est là. On a qui donc? Qui est Cyprien, le celui qui fait des vidéos sur les réseaux sociaux, là, youtubeur, influenceur, créateur de contenu, voilà, c'est ça. Il fête ses 37 ans aujourd'hui. On a Rami Malek, excellent. Rami Malek, qu'on a vu dans Queen, hein, bien sûr, Freddie Mercury, le biopic, il fête ses 45 ans. On a également Tony Hawk, le skateboarder qui a fait plein de jeux vidéo aussi, qui fête ses 58 ans aujourd'hui. Stephen Baldwin, frère des Baldwin, donc qui fête ses 60 ans aujourd'hui. On a également Olivier Lejeune qui fête ses 75 ans aujourd'hui, humoriste. Par la retraite, on va pas dire ça quand même, qui a des graves problèmes de santé, notamment au niveau des cordes vocales. Voilà. 76 ans, Gabriel Byrne, ça ne vous dit peut-être pas grand chose si je vous dis Usual Suspect, non plus, d'accord, ok, super, la ref. Usual Suspect, bah voilà, c'était Gabriel Byrne, c'était le flic, hein, c'est ça, dans Usual Suspect, non, ou je me rappelle plus, si, c'est ça. Michel Fugain, en fait, c'est 84 ans aujourd'hui, dites donc, on dirait pas, hein, 84 ans pour Michel Fugain. Voilà donc pour les anniversaires du jour. Si c'est le vôtre, bon anniversaire, évidemment. Non, je ne chante pas. 7h07, on poursuit avec les événements qui se sont produits. Le 12 mai 1937, on a vu le couronnement du roi d'Angleterre, George VI. Et également, en 2008, un séisme de magnitude 8 sur l'échelle de Richter fait plus de 71 000 morts et disparus en Chine, dans la province de Sichuan. Jean Mermoz effectue la première liaison aérospatiale France-Brésil en 1930. Le compositeur tchèque Bedřich Smetana meurt à l'âge de 67 ans. On lui doit notamment le cycle de ses poèmes symphoniques « Ma patrie » qui comprend sa composition la plus connue, la Moldo. C'était en 1884. Le pape Jean-Paul II échappe à un nouvel attentat en 1982 alors qu'il se trouve en pèlerinage à Fatima au Portugal. La société IBM annonce avoir mis au point un nouveau système permettant de multiplier par 10 la capacité de stockage sur disque optique CD-ROM, CDR et CD audio sur un même CD. On doit pouvoir désormais enregistrer plusieurs films, 12 heures de musique et l'équivalent d'un million de pages de documents. Incroyable, bien sûr, maintenant tout cela s'est dépassé, mais c'était en 1994, bien sûr. Voilà donc pour cette éphéméride du jour. Il est 7h08. On part en musique avec Eddie Cochran. 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
1: La météo de ce jour, plutôt pas mal, hein, 12 et 13 degrés pour les températures, c'est assez frais mais ça va. Quelques nuages mais le soleil sera bien présent sur l'ensemble de la Sarthe. Hein. 12 degrés pour Sillé, Mamers, Bonnétable, 13 degrés pour Le Mans, Loué ou encore Sablé sur Sarthe et puis 12 degrés du côté de Rueil-sur-Loire, Saint-Calais ou encore Vibray dans l'après-midi. Le temps ne changera guère mais les températures vont augmenter. On va aller jusqu'à 17 degrés, entre 15 et 17 degrés entre le nord et le sud et ce sera toujours assez nuageux, mais pas de pluie. On en profite mercredi matin, le même temps qu'aujourd'hui, entre 12 et 13 degrés avec des nuages, mais du soleil qui sera tout de même présent. L'après-midi, ça va changer, puisque la pluie prendra place sur l'ensemble de la région, et les températures qui seront assez stables, entre 13 et 16 degrés tout de même, hein, 13 degrés à Ciel-Guillaume, 14 degrés à Montfort-le-Génois, Mamers, 15 degrés sur Le Mans, Rouezé-sur-Sarthe, et 16 degrés, ce sera pour la Flèche, la maximale demain. Après-midi, ce sera de la pluie pour tout le monde. Et si on poursuit jusqu'à jeudi, jeudi, ce sera de la pluie entre 11 et 12 degrés. On perd 2 degrés, voilà, entre le nord et le sud. Et entre 12 et 14 l'après-midi, avec de la pluie toute la journée. On verra demain hein, le temps pour la fin de semaine et puis la tendance de la semaine prochaine. Pour la météo. Et de ce 12 mai, il est 7h11. On refera un point météo aux alentours de 8h50 tout à l'heure. Je n'ai pas choisi mon titre. Ah bah alors, à quoi c'est quoi, ça se fait ça. Tiens, pourquoi pas un petit belle de Claude François. Ça fait longtemps que je l'ai pas passé celle-là. Tiens.

0: C'est une l'amour, 7h14, on passe à attention, à l'horoscope du jour, évidemment.
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0: L'horoscope de ce mardi 12 mai, Bélier, aujourd'hui, vous avez autant besoin de calme et de tranquillité que de profiter des bienfaits terrestres. Une journée à la campagne ou une après-midi à la plage. Mais mon vieux, on est en pleine semaine. Taureau, vos projets avancent à leur rythme, mais aujourd'hui est peut-être l'occasion de passer à un rythme plus soutenu. Parlez-en à l'un de vos amis, de bonnes idées peuvent en découler. Gémeaux, vous allez bientôt revenir sur le devant de la scène et vous vous inquiétez pour votre avenir professionnel. Commencez par vous aérer et respirer profondément. Cancer, vous rêvez de grands airs, de nouveautés, de grands airs, pardon, pas de grands airs, vous rêvez de grands airs, de nouveautés et d'aventures. Parlez-en autour de vous, à vos amis. Surtout, ils pourraient vous donner de bonnes idées. Lion, des soucis dans le domaine pécuniaire peuvent vous inquiéter, mais vous êtes dans une période de progression sociale qui vous met à l'abri de certaines déconvenues. Vierge, votre partenaire n'est pas en très bonne forme et cela vous touche. Vous pourriez peut-être partir en week-end, tous les deux, pour vous changer les idées. Balance, en ce moment, vous focalisez sur les questions d'argent et cela vous mine au point où votre santé commence à défaillir. Il n'y a pas de T. Hein, commence à défaillir. En fait, vous ne riez pas assez. Ah bah ça c'est vrai, il faut rire dans la vie. Scorpion, que ce soit en couple ou avec vos enfants, vous nagez dans le bonheur. Si vous êtes célibataire, vous pouvez faire une rencontre. Alors sortez. Cinéma, théâtre, spectacle, danse, que sais-je. Sagittaire, même si vous privilégiez votre vie professionnelle, pensez à consacrer un peu de temps à la famille. Vos proches ont certainement besoin de vous. Capricorne, aujourd'hui, l'amour vous donne des ailes. C'est sans doute pour cela que vous n'arrêtez pas de discuter avec votre partenaire qui apprécie votre sincérité. Verseau, vous faites tout pour que les choses s'harmonisent dans votre famille, ce qui vous permet de conserver l'autorité à la maison. Améliorez votre home avec de nouveaux décors. Poisson, aujourd'hui, vous êtes plus à l'écoute de vos frères et sœurs ou de vos voisins, mais cela vous chagrine ou vous agace. Évitez d'argumenter et lâchez donc prise. 7h16 sur Fréquence Sillé. On poursuit en musique avec Danny Logan et les pirates Sheila.

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1: La revue de presse ce matin pour le Maine Libre et l'Ouest France. En Sarthe, des géantes de 200 mètres dans le ciel à Saint-Côme. On verrait les trois plus grandes éoliennes jamais érigées en Sarthe sont actuellement en cours de montage. Elles seront mises en service fin juin ou début juillet. Une coulée de boue traverse la commune de Pont-Valin. Plusieurs habitants et commerçants se sont retrouvés les pieds dans l'eau après les violentes pluies d'orage. C'est en page 4, le Mans FC en Ligue 1. Une soirée festive et gratuite demain au stade Marie-Marvin après la annonce officielle, là aussi, hein, certainement de la LFP demain. Notre supplément, c'est quoi un senior et quelle est sa place dans l'entreprise? C'est la question qui est posée dans ce supplément du Maine Libre. Aujourd'hui, Le Mans, montrer le savoir-faire du groupe président de Garzinski, Trappe-Loire, Romuald Blondel évoque les travaux de rénovation du site historique de la société spécialisée dans les activités du bâtiment et des travaux publics. Les 24 heures du Mans Ford tiendraient la corde si jamais Verstappen arrivait en hypercar. La mairie, l'écurie américaine a reconnu des discussions depuis 3 ans avec le quadruple champion du monde de Formule 1. En basket, Victor Wembanyama exclu pour un coup de coude en play-off de NBA. Iran, Nobel de la paix, Narges Mohammadi libéré sous caution et hospitalisé. Faits divers, nouvelle fusillade en plein jour dans un quartier animé de Nice et cinéma, la Vénus électrique, une plongée dans le Paris forain des années 1920 en ouverture du Festival de Cannes, on l'a vu tout à l'heure, entendu surtout dans le flash. Antivirus, comment sont prises en charge les patients? C'est la question qui est posée donc dans l'Ouest de France ce matin. Un sujet qui inquiète les salariés sous le choc après l'annonce des licenciements du côté de Bouchara. En Sarthe, ces deux villages ont trouvé des candidats pour la mairie. C'est tant mieux. Je crois qu'il doit y avoir Mont-Saint-Jean dedans. Les supporters se sont arrachés les maillots du Mans FC hier, notamment depuis l'annonce en Ligue 1 et les questions soulevées par la montée en Ligue 1 justement du Mans FC, voilà, qui fêtera ça demain avec tous les supporters et tous les gens qui veulent venir. Hein. Demain, c'est gratuit, donc Stade Marie-Marvin. Et vous pouvez d'ores et déjà réserver vos places, hein, je crois, en ligne. Hein. Attention, il y a du monde, je crois que ça bug un peu. En tout cas, hier soir, ça bug un peu. Voilà donc, il est 7h20 pour cette revue de presse du jour. Pourquoi pas écouter... tiens, bah voilà, cette petite reprise de Mr. Sandman. Retro Jazz Living Room Cover. Et c'est vraiment sympa.

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1: Le magasin Créatitude, Beaux-Arts, Encadrement, Loisirs Créatifs du côté de la zone nord du Mans, hein, du Parc Monceau, recrute. Ils sont à la recherche d'un ou d'une vendeuse pour rejoindre leur équipe du magasin du Mans. Passionnés, pratiquant régulièrement des activités de loisirs créatifs ou de Beaux-Arts, vous apprécierez l'échange et le contact. Dynamisme et rigueur sont nécessaires. Une expérience dans le commerce, magasin ou grande distribution est fortement conseillée. C'est un poste en CDI de 35 heures. Date de début prévue le 18 mai. CV et lettre de motivation à contact@creatitudes.net contact@creatitudes.net ou bien vous allez directement au magasin importer votre CV. Donc CDI 35 heures à partir de la semaine prochaine du 18. C'est Créatitude au Mans. Voilà, ils sont zone nord, Parc Monceau, vous trouvez facilement. Qui recrute pour vendeur vendeuse. On a également Partant recherche 4 profils. Le groupement Partant qui recherche donc un menuisier, poseur alu, 35 heures Le Mans, homme ou femme, hein, assistant administratif, commercial, 7 heures du côté du Lude, et 2 couvreurs ou 2 couvreuses de 30 sur 35 heures, Coulaines et Le Mans. Voilà, donc c'est rh@partant, P-A-R-T-E-M-P-S, .fr pour les contacter, 02 43 72 96 05, 02 43 72 96 05, vous contactez Cécile, rh@partant.fr, partant avec un S à temps. Donc menuisier, poseur alu, 35 heures sur le Mans, assistant administratif et commercial, oula, au Lude, pendant pour 7 heures, et 2 couvreurs ou couvreuses, 35 heures, Coulaines, Le Mans, voilà également. Et puis on a le super une mamerse qui recrute. Un fromager ou une fromagère. Donc, une équipe conviviale, produit de qualité, vous pouvez les contacter, c'est superu.mamers@coopérative-u.fr. superu.mamers@coopérative-u.fr. Également, ils recherchent charcutier ou charcutière. Voilà, fromager, fromagère du côté du Super U de Mamers. Donc, n'hésitez pas à aller postuler si cela vous convient, évidemment, si c'est dans vos cordes. Évidemment. Voilà pour les offres d'emploi du jour. Est-ce que j'ai autre chose? Tiens, on propose Clean Le Mans, du nettoyage du centre-ville. Ensemble, nettoyons notre ville. Voilà, je ne sais pas, c'est Wing of the Ocean qui propose, ramassons les déchets, sensibilisons à l'écologie, agissons pour un monde plus propre. C'est le 20 mai que ça va avoir lieu, de rendez-vous à 14h, début de l'action à 14h30, départ de la gare du Mans avec l'agrocampus, la germinière. Voilà, mais je ne sais pas, c'est pas du tout un travail, je ne sais pas si c'est rémunéré, je ne pense pas en tout cas. Bon voilà, j'ai vu ça, je ne sais pas pourquoi. Et puis il y a toujours MNS, la piscine Aqualude, piscine du Lude, qui recherche des maîtres nageurs sauveteurs de juillet à décembre. Donc 1800 euros net par mois, 35 heures semaine, contrat de juillet à décembre, cadre agréable, piscine extérieure et intérieure. Donc voilà, si vous cherchez un job dans ce style, hein, voilà, maître nageur sauveteur, vous avez les diplômes qu'il faut, évidemment, vous contactez Aqualude, la piscine du Lude. Il n'y a pas de téléphone, il n'y a pas de numéro de mail ou quoi que ce soit, mais vous trouvez facilement, je pense, Aqualude sur internet, les coordonnées sont que c'est juillet à décembre, 1800 euros net par mois, 35 heures par semaine. Voilà donc pour ces offres d'emploi du jour. Allez, Christophe, il veut nous présenter ses marionnettes. Montre-nous, petit Christophe, montre-nous.

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1: J'ai choisi pour vous, pour la télé de Will, quelques petits programmes qui semblaient être intéressants. Ce soir, on commence par Renault Intime. C'est diffusé à partir de 21h10 ce soir sur France 2. Donc un documentaire de Tancred Ramonet d'une durée de 2h21. Fils du baby-boom, Renault est devenu l'un des chanteurs préférés des Français, créateur d'une bande-son qui couvre l'histoire de 50 ans de la société française. Entre gloire et souffrance, ce film retrace aussi l'épopée personnelle d'un homme à travers des archives personnelles inédites et des témoignages exceptionnels de son entourage le plus intime. Dominique, sa première épouse et sa fille, Lolita, David, son frère jumeau, ainsi que son ami d'enfance et son musicien de toujours, l'intime de la grande histoire, s'y conjugue pour restituer le parcours, les joies et les combats de l'artiste le plus emblématique de son temps. Entre passion, succès et épreuve, c'est ce soir donc sur France 2 à 21h10. On a également Louane à l'Olympia, donc sur France 4, diffusé à 23h30. Du 10 au 12 avril 2024, la chanteuse a vu son ombrier de mille feux en rouge sur la façade mythique de l'Olympia à Paris. Il s'y est produit dans le cadre de sa tournée Le Club des Sentiments. La chanteuse a voyagé à travers la France et au-delà pour faire découvrir son album. Donc Sentiments, un projet personnel et émouvant créé avec l'aide de ses fans. Ces derniers lui confiaient leurs émotions et histoires sur les réseaux sociaux. Elle a ainsi offert à son public un concert simple, vrai et touchant. C'est ce soir donc sur France 4 à 23h30. Bob Marley, c'était l'anniversaire de sa mort, dans le cœur des Français hier. M6 diffuse aujourd'hui à 23h05 ce reportage de Lionel Bayon d'une durée de 52 minutes. En 1980, plus de 50 000 fans envahissent le tarmac du Bourget pour voir Bob Marley en concert. Pourquoi un tel engouement? À la fin des années 70, alors que la France traverse des moments difficiles, le reggae de Bob Marley débarque comme une bouffée d'air frais. Ses tubes portent des messages. Voilà donc, c'est ce soir sur M6 à 23h05. La Chine, rêve et cauchemar, saison 1, épisode 1, la chute, donc de 1853 à 1906. C'est réalisé par Karim.

génération serait officiellement plus bête que les précédentes. La science aurait tranché. QI, résultats scolaires, appauvrissement du langage, baisse de l'attention, de quoi parle-t-on exactement? Et comment mesure-t-on l'intelligence? Pourquoi chaque génération pense que celle qui la suit est moins intelligente? Parmi les grands mots de l'époque actuelle, les responsables seraient les écrans, les réseaux ou encore l'IA. Ces outils taillés pour penser à la place de l'homme proposent des contenus toujours plus abrutissants. Dernier phénomène, le brain rot désigne les effets du scroll sur le cerveau et désormais un genre de vidéo à part entière. Sommes-nous vraiment tous en train de devenir débiles? Pour le savoir, Martin Veil et son équipe ont étudié le sujet. C'est sur TMC ce soir. Il y a aussi Koh-Lanta pour ceux qui suivent à 21h10. On a également enquête de santé, aliments pollués, on mange quoi maintenant? La question qui est posée sur France 5 ce soir. Il y a l'Eurovision, la première demi-finale sur France 4 à 21h aussi également. Voilà, donc pas mal de choses à regarder encore ce soir. Interstellar, un grand film aussi sur MC Story à 21h10. Et puis il y a du foot, Bordeaux Variété Club de France, un match de légende ce soir sur la chaîne L'Équipe à 21h07. Voilà, on poursuit en musique avec Rockabilly Rebel et on se retrouve juste après les 7h33.

Rockabilly Rebel, les 7h36 sans fréquence ciblée. On va poursuivre avec cette première partie d'agenda et on va écouter ce qui se passe du côté de Cyril Guillaume et ses environs cette semaine. À tout de suite. Bonjour à toutes et à tous, bienvenue sur cet agenda qui fait le tour des événements à venir dans la semaine sur Cyril Guillaume et ses environs. Et on commence avec l'orchestre Harmonie des Alpes Mancelles qui fête ses 170 ans en musique et en histoire le samedi 16 mai. L'orchestre d'Harmonie des Alpes Mancelles, dirigé depuis 1993 par Laurent Rameau-Benache, célébrera ses 170 ans d'existence le temps d'un week-end festif. Pour l'occasion, la ville accueillera les musiciens du concertband de Leuven en Belgique, qui viendront rejoindre les effectifs locaux. Cette association musicale frénoise compte 49 musiciens âgés de 10 à 85 ans. Cet orchestre intergénérationnel et dynamique est reconnu pour sa qualité musicale.

et son engagement dans la vie locale. Ce week-end anniversaire est placé sous le signe de la convivialité. Cet événement est une opération importante pour l'association qui a bénéficié du soutien de la mairie via le dispositif Trophée de la vie associative. Le programme musical a été soigneusement choisi pour mettre en lumière l'histoire et le patrimoine de Fresnay-sur-Sarthe. Vous pourrez y retrouver différentes références, comme par exemple à la cave du Lion ou encore un hommage à Georges Durand, l'un des fondateurs des 24 heures du Mans. Tous ces musiciens vous donnent rendez-vous pour deux représentations. La première se déroulera le samedi 16 mai à 20h au chapiteau Mimulus de Fresnay-sur-Sarthe. La seconde aura lieu le dimanche 17 mai à 11h au domaine du Gassot à Saint-Léonard-du-Bois pour un concert en plein air, sous réserve d'une météo favorable bien évidemment. Toutes les entrées sont gratuites, une participation au chapeau est prévue afin de soutenir l'association et le travail des musiciens. Un concert d'exception se prépare à Ciel-Guillaume. L'église Notre-Dame accueillera le dimanche 17 mai à 17h un duo musical original mêlant accordéon classique et violoncelle, porté par Éric Blin, accordéoniste et compositeur invité de l'Orchestre Philharmonique Européen de Paris, et Adrien Michel, professeur au Conservatoire des Couëvrons et violoncelliste reconnu. Ce concert promet un moment d'émotion intense. Le programme mettra à l'honneur de grands compositeurs tels que Bach, Vivaldi, Handel, Borodine ou encore Caccini. Dans une atmosphère intime et chaleureuse, les deux artistes proposeront environ 1h10 de musique entre virtuosité et sensibilité. L'entrée est libre avec une participation aux frais laissée à l'appréciation du public. Ce rendez-vous s'inscrit dans une tournée estivale 2026 de 50 concerts, confirmant la richesse et le rayonnement de ce projet musical déjà salué à travers l'Europe. La brocante à Ciel-Guillaume le 17 mai à vie aux chineurs et amateurs de bonnes affaires. La traditionnelle brocante de Ciel-Guillaume se tiendra donc le dimanche 17 mai sur la place de la gare. Tout au long de la journée, de nombreux exposants proposeront une grande variété d'objets, antiquités, vêtements, livres, jouets, décorations et bien d'autres trésors à découvrir au fil des stands. Une occasion idéale pour flâner, dénicher des pièces uniques ou simplement profiter de l'ambiance conviviale. Sur place, une buvette ainsi qu'un espace de restauration permettront aux visiteurs de se détendre et de se restaurer entre deux trouvailles. Et on part faire une balade nature le samedi 16 mai à Mézières sous la Vardin lors d'une randonnée accompagnée d'experts en la matière. Découvrez la richesse de la biodiversité et de la nature qui nous entoure. C'est de 10h à 12h. Attention, place limitée sur réservation. Lien sur la page Facebook de la ville de Mézières sous la Vardin. Inscription via un Google Form. Plusieurs dates sont proposées en Sarthe jusqu'au 8 juillet. On part du côté de Domfront dans le cadre des journées européennes des moulins. Moulins en fête, la SMRS 72 organise le premier trophée des moulins et rivières de la Sarthe les 16 et 17 mai prochains. Plongez au cœur du lieu avec deux guide passionné, Alain qui vous dévoilera les secrets du mécanisme et du fonctionnement du moulin, et Héloïse qui vous emmènera ensuite à la découverte de son histoire et de son environnement. Les horaires seront affichés à l'entrée du site avec des départs environ toutes les 1h30. Le samedi, le début des visites, c'est à 14h30 et le dimanche, c'est à 10h. À cette occasion, plusieurs cortèges de véhicules anciens parcourront le département afin de relier les moulins ouverts au public pour le plus grand plaisir des amateurs de vieilles mécaniques et de patrimoine. Le moulin de la Cochetière fait partie du groupe Sarthe Amont qui participera au parcours du 16 mai. Les véhicules partiront à 9h depuis le barrage d'Antoigné à Saint-James-sur-Sarthe, puis prendront la direction du moulin Pomerol à Théier. Le vieux moulin de Neuville ouvrira exceptionnellement ses portes à l'heure du déjeuner pour accueillir le pique-nique des participants. Le cortège reprendra ensuite la route vers le moulin de la Lande à Vivoin. L'arrivée du rallye est prévue vers 16h au moulin de la Cochetière, où les véhicules seront exposés sur le site jusqu'à 18h. Un peu d'humour du côté du Mans avec le spectacle proposé par la Perche Prod et la boîte à modeler qui présente Blandine Lehoux dans La vie de ta mère. Blandine, c'est un peu la pote qu'on aimerait avoir dans sa bande. Jeune maman, elle revendique l'image de la femme imparfaite. Ce qu'elle défend sur scène, c'est la vie, la vraie, sans filtre, sans retouche. Elle passe en revue sa vie de couple et les difficultés des jeunes parents, parle des enfants moches, de savoir faire le deuil de sa vie d'avant, les pulsions criminelles que l'on peut avoir pour les moralisateurs, pour son propre conjoint, de son rapport à la nourriture, de son double menton. Bref, Blandine livre un spectacle décomplexant, bourré d'autodérision, d'un peu de cynisme et de vannes percutantes. C'est le samedi 16 mai à 20h30, le tarif unique de 28€. C'est à la salle des concerts, 58 rue du Port, au Mans. Et on reste encore au Mans pour de la musique, cette fois-ci avec le Blue Dog Festival qui revient. Blue Dog Open Air House, c'est techno
vendredi 15 et samedi 16 mai 2026 au parc Théodore Monod. Le prix est libre. Casque audio à disposition pour les enfants. Consigne contre carte d'identité, bouchons d'oreille et moyens de prévention gratuits à disposition. Les horaires, vendredi 18h jusqu'à minuit et le samedi 17h jusqu'à 1h du matin. Et on termine cet agenda avec les lotos. Et on commence le samedi 16 mai avec un loto à Beaumont-sur-Sarthe, loto animé par Ludo. Un loto à Bessé sur Bray, double loto de l'ASS SDS du CDF des Corpins animé par Eric. Un loto également à Chéréo, un super loto à Conly et un super loto à Dolon, loto association des parents d'élèves de Dolon. Le dimanche 17 mai, un loto à Bessé sur Bray, double loto de l'ASS SDS toujours. Un loto au Mans, loto amitié, loisirs, animation, ainsi qu'à Parigné-l'Évêque, un super loto TDS. Le loto des AFN anciens combattants à Ciel Guillaume également dans l'après-midi. Ouverture des portes à 12h, début des jeux à 14h, tarif loto habituel, organisé donc par l'association des anciens combattants. Voilà, cet agenda se termine et je vous dis à la semaine prochaine.

pour cet agenda, pour cette première partie. Les tiens, puisque c'était l'anniversaire de Renaud hier, je crois, hein, 74 ans, il me semble. On va écouter le tango de Massi Palaiseau. C'est pas un titre, c'est la première fois que je le passe, ce titre de Renaud. Voilà, c'est bien aussi d'écouter des anciens titres ou des titres un peu moins connus.

Olé, voilà, c'était Renault le Tango de Massi Palaiseau. Allez, il est quelle heure? 7h46, on va poursuivre en musique tranquillement avec Françoise Hardy, tous les garçons et les filles de mon âge. Il est 7h46 au fréquencier. 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

0: De mon âge, il est 7h50, on va passer au ciné-sillé. Il y a du Cinoche dimanche uniquement la semaine, cette semaine à Sillé, le Guillaume à la salle Léon Bénardeau, c'est le dimanche à 18h, hein, horaire d'été maintenant, et c'est Alter Ego, on écoute ça tout de suite. Bonjour à toutes et à tous, bienvenue dans Ciné-Sillé, la rubrique qui vous présente le film qui vous est proposé, la salle Léon Bénardeau de Sillé-le-Guillaume. Et cette semaine, le film qui est en projection, c'est Alter Ego. C'est une comédie française d'1h39, réalisée par Nicolas Charlet, Bruno Lavenne. C'est avec Laurent Lafitte, Blanche Gardin, Olga Kurylenko. Alex a un problème, son nouveau voisin est son sosie parfait, avec des cheveux, un doublant mieux qui va totalement bouleverser son existence. On écoute tout de suite la bande-annonce.
1: Bonjour, je suis Axel, votre nouveau voisin.
2: Ouais, mais là ça va, non, c'est... ça va pas être possible ça. Tu vois le voisin derrière? C'est dingue, non?
3: Ah, il y a sûrement quelqu'un. Julien Courbet, c'est ça?
4: Enfin, Nathalie, ce mec, c'est mon sosie parfait, mais avec des cheveux.
3: Ton sosie, mais pas du tout. Vous avez absolument rien à voir.
5: Je t'assure que c'est dans ta tête, tout ça.
1: Putain, tu es un peu rouillé le matin.
2: C'est dans ma tête, c'est dans ma tête. C'est dans ma tête.
1: Allô, oui.
3: Qu'est-ce qui est chic, non? Tu trouves pas?
2: Ce type, c'est moi, en mieux. Je fais des chouquettes, cuites sous la cendre. J'ai appris ça chez les Touaregs.
1: Bah ouais, évidemment. Bienvenue à la maison.
6: Bravo, mon amour.
3: C'est génial.
4: À partir de maintenant, on passe en mode bagarre.
3: Physiquement?
1: Il y a un truc qui cloche avec ce mec. Je suis sûr qu'il cache quelque chose.
3: Qu'est-ce que tu fais?
2: Il y a un petit souci avec moi.
1: Hey oh.
3: C'est en train de dérailler complètement, hein.
2: Que je me mets tout le monde dans la poche, nanana.
7: Mais vraiment, la tête de con. C'est vraiment la tronche du con, du gros connard de merde.
0: Attention, projection uniquement le dimanche 17 mai à 18h. Je vous rappelle que ce film vous est proposé par Sillé Culture et Cinéambule pour un tarif unique de 5€ avec une carte de fidélité gratuite qui vous permet de bénéficier d'une place au bout de 10 entrées. Ce ciné-sillé se termine et je vous dis à la semaine prochaine. Et bien voilà pour ce ciné-sillé de cette semaine. Quelle heure est-il? 7h53, tranquillou. Allez, tiens, Backlash de Joan Jett and the Black Earths. On écoute ça tout de suite, on se retrouve juste après.

Joan Jett and the Blackhearts, Backlash. Sans fréquence, il est 7h56, déjà une heure de passé. On va écouter Muse avec Cryogen, c'est leur dernier titre qui est sorti il y a quelques jours, peut-être vendredi de la semaine dernière, il me semble. Et on écoute ça, on se retrouve juste après le flash de 8h réactualisé. Et bonne matinée sur fréquence, évidemment, allez un petit café, tout va bien. Muse, Cryogen.

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1: Bonjour à tous. La France met en place un des protocoles sanitaires les plus stricts d'Europe face à l'antivirus. Face au risque de propagation, le gouvernement a instauré des règles renforcées pour les passagers du MV Ondus et les individus ayant été en contact avec des personnes infectées par la maladie. Ainsi, tous les cas contacts sont placés en quarantaine en milieu hospitalier. Pour l'instant, 22 personnes sont concernées. En parallèle, la passagère française diagnostiquée positive est toujours dans un état grave mais stable. Elle se trouvait hier soir en réanimation. En attendant, les évacuations des passagers du MV Ondus aux Canaries ont pris fin hier soir. Le navire de croisière a quitté dans la foulée l'île espagnole de Tenerife dans les Canaries en direction des Pays-Bas. Donald Trump envisage de relancer une opération de protection des navires dans le détroit d'Ormuz. Une déclaration alors que les négociations entre l'Iran et les États-Unis sont au point mort. Le principal négociateur iranien affirme de son côté que l'Iran était prêt à donner une leçon en cas d'agression. En attendant, les cours du pétrole repartent à la hausse. Le prix du baril de Brent atteint ainsi plus de 105 $. En France, Nicolas Sarkozy s'est rendu coupable d'association de malfaiteurs. Ce sont les réquisitions hier du parquet général au procès en appel du financement libyen de sa campagne de 2007. Le parquet a demandé la condamnation de l'ancien président. Déjà en première instance, il a écopé de 5 ans de prison ferme pour association de malfaiteurs. Une fusillade à Nice, elle a éclaté hier après-midi dans le quartier sensible des Moulins. 2 personnes ont été tuées, 6 autres ont été blessées, dont 3 sont dans un état grave. Ce drame intervient alors que les tensions sont fortes depuis plusieurs jours dans la ville. Des tensions liées au trafic de stupéfiants, semble-t-il. Et puis on termine avec un mot de sport et elle récompense le meilleur du football français. La cérémonie des trophées de l'UNFP, c'était hier soir. Ousmane Dembélé, sans surprise, a été désigné meilleur joueur de la saison de Ligue 1 pour la 2e année consécutive. Et du côté des coachs, eh bien c'est Pierre Sage qui a reçu le trophée du meilleur entraîneur pour le Racing Club de Lens, le club qui est actuel 2e de Ligue 1. Excellent début de matinée à tous.
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Olivia Ruiz, la réplique. Il est 8h05 sans fréquence. On reprend la main sur cette deuxième heure jusqu'à 9h. Nous sommes ensemble. Donc on va écouter dans quelques secondes le Crépi. Voilà, c'est quoi le Crépi? Bah, c'est une chanson d'Old Love, bien sûr, la chanson humoristique du jour. Et on se retrouve juste après.

Voilà, Oldelaf qui visiblement n'aimait pas le crépi. Hein. Bon, ça se fait moins quand même maintenant, c'est sûr. 8h09, c'était la chanson humoristique du jour. On poursuit avec Flavia Coelho, avec Sunshine, avant de retrouver l'interview du jour. Et on va partir du côté de Conly pour une soirée guinguette proposée par l'espace Aphage, donc au fil de l'eau. On retrouvera Anastasia, Sabrina et Catherine, voilà, de l'espace Aphage, qui vont nous parler de cette soirée guinguette qui va avoir lieu le vendredi 29 mai à partir de 18h sur le plan d'eau à Conly. On écoutera ça tout à l'heure. Pour l'instant, c'est Flavia Coelho avec Sunshine.

0: Flavia Coelho, Sunshine, sur Fréquencié. Ben oui, il y a du soleil, on verra ça tout à l'heure, aujourd'hui en tout cas, et jusqu'à demain matin. Donc sur la Sarthe, Flavia Coelho, Sunshine, tout de suite, il est quelle heure? 8h13, allez, on part du côté de Conly, on va pas très loin. Me direz-vous, on va retrouver Anastasia, Sabrina et Catherine de l'espace Aphage, qui sont venues ici au Télécentre. Peut en parler de la guinguette qui va avoir lieu guinguette le vendredi 29 mai donc à partir de 18h. Voilà, il y a pas mal de choses qui vont se passer, food truck, animation, sketch pardon concert, excusez-moi. Et donc on écoute tout de suite l'interview avant que je ne meure. Voilà, c'est parti. Bonjour à toutes et à tous, bienvenue sur Fréquencié. Nous sommes en compagnie d'Anastasia, de Sabrina et de Catherine. Bonjour.
1: Bonjour.
0: Alors vous faites partie de l'espace Aphage, hein, de Conly, qu'on connaît bien ici, donc pour une soirée guinguette qui va avoir lieu le vendredi 29 mai au plan d'eau de Conly. Donc on va commencer avec vous, Anastasia. Depuis quand existe cette soirée guinguette?
1: Alors la soirée guinguette, ça va être la première édition, mais c'est la troisième édition de la fête du centre qui s'appelle Aphage ouvre son espace. Donc lors des deux dernières éditions, on était vraiment au centre social, et cette année les bénévoles ont choisi de changer de lieu et de se mettre au bord de l'eau au niveau du plan d'eau de Conly, de manière à vraiment créer une soirée guinguette.
0: D'accord, bon, c'est sympa au bord de l'eau quand même.
1: Oui, ça va apporter une toute autre dimension à l'événement, plutôt que d'être sur un parking. Ça va être très sympa d'être au bord de l'eau avec les arbres et tout ça.
0: Anastasia, c'est quoi votre rôle, vous, dans l'espace Aphage?
1: Donc moi, je suis coordinatrice du service famille et solidarité. Je m'occupe également de l'animation de la vie locale. Et donc, mon rôle est d'accompagner les habitants dans leurs projets. Donc d'accord. Là, c'est vraiment un projet d'habitants. C'est une volonté à la fois des bénévoles et des membres du bureau de créer ce moment de convivialité pour mettre en lumière l'espace Aphage et ses différents services.
0: Très bien.
2: Je coupe 5 minutes pour dire qu'elle nous accompagne vraiment beaucoup, parce
3: qu'il
2: y a beaucoup de travail au niveau des bénévoles, et elle est toujours présente, Anastasia.
0: D'accord, donc vous êtes Sabrina.
2: Oui.
0: Quel est votre rôle à vous, Sabrina, dans l'asso?
2: Alors, moi, dans l'asso, je suis membre du bureau en secrétaire adjointe, et je suis bénévole depuis 2019 sur la petite fripe, hein, qui fonctionne très bien à Conly, avec tous nos bénévoles. Et puis, j'essaie d'animer du mieux que je peux en tant que bénévole toutes les fêtes que l'on fait depuis 3 ans, de par plusieurs façons de faire, surtout l'humour. Donc pour cette fête en question là, qui aura lieu au plan d'eau de Conly, on a décidé de, avec les bénévoles, bon, j'ai eu cette idée parce que je trouvais ça plus drôle que de parler avec un texte blablabla, et on va faire un petit micro-trottoir, sondage micro-trottoir, et les bénévoles seront les comédiens de ces sketchs qu'on est en train de répéter quasi là toutes les semaines, pour que les gens qui seront là puissent avoir un petit peu de rire. On fait ça sous forme d'humour.
0: D'accord. Combien de bénévoles qui participent à ce micro-trottoir?
2: On est une dizaine.
1: Ouais,
2: 10-12.
0: D'accord. Avec nous, il y a aussi donc Catherine. Bonjour Catherine.
4: Bonjour.
0: Alors vous, quel est votre rôle dans l'espace Aphage?
4: Ben moi, je suis dans la fripe. Je suis bénévole à la petite fripe, donc on fait des décos, on est voilà, et puis on fait des fleurs au crochet, des fleurs en feuilles de crépon. On a fait un cadre aussi pour se faire prendre en photo, et voilà.
2: On répète aussi ensemble. Catherine,
4: on répète aussi ensemble, voilà.
2: Micro trottoir.
4: Pour le micro trottoir, et puis on va faire beaucoup de sketch, quoi.
0: D'accord. La petite fripe, là, ça fonctionne bien? Depuis combien de temps ça c'est en route déjà?
4: Je sais plus. Moi, ça fait 3-4 ans que j'y suis, donc 2019.
2: Bah,
0: est-ce qu'on peut rappeler un peu le fonctionnement de la petite fripe?
4: Nous recevons des vêtements, donc on les trie, et puis on les vend à 1 euro le kilo.
0: D'accord. Bon, oui, ça fonctionne bien, ouais.
4: Très, très bien.
0: D'accord, bah super. Donc, on a dit concert, animation, c'est ça pour cette soirée guinguette.
1: Oui, c'est ça.
0: Concert de quel groupe?
1: C'est la Maison de la Musique de Ciel Guillaume.
0: D'accord.
1: Qui va intervenir. Donc, d'abord avec le groupe folklorique Les Accordéons, et ensuite avec le groupe de musique actuelle.
0: D'accord.
1: Deuxième partie.
0: Très bien. Les animations, on a dit, c'est des petits sketchs, c'est ça?
2: Oui.
0: Il y a d'autres animations peut-être?
2: Moi, je voudrais ne pas oublier ce qu'aiment les gens surtout. C'est donc 2 food trucks normalement.
0: Ah, ça c'est bien.
2: On peut. 2 food trucks pour restaurer tout le monde. Et on a aussi créé par les bénévoles ce qu'on appelle un bar à bière, un bar à sirop et un bar à bonbons.
0: D'accord.
2: Donc tout ça sera près des jeux, les jeux qu'il y a au niveau de l'étende qu'on lit. Donc où les enfants pourront du coup participer et il y aura des jeux aussi réalisé et proposé par le secteur famille pour tous les enfants qui viendront nous rejoindre.
0: D'accord. On précise, les enfants iront du côté du bar à bonbons et pas du bar à bière, évidemment.
2: C'est ça, c'est mieux. Ouais.
0: Donc, c'est 18h à 20h, hein, c'est ça. Hein,
2: 22h.
0: À 22h, pardon. 18h à 22h, le vendredi 29 mai, au plan d'eau de Conly. Donc, vous attendez beaucoup de monde, j'espère, quand même. Voilà.
2: Les autres années, on table sur 180, 200 personnes. Il est arrivé, donc, ce qu'on veut, c'est un beau temps. Pas aussi chaud que l'année dernière parce que ça nous a malheureusement posé des soucis aussi quand il fait trop chaud. Mais là, on veut une belle température et on est au bord de l'eau. Donc
0: est-ce qu'il y a un plan quand même de retrait au cas où il ne ferait pas très beau? Ça peut arriver, on ne sait jamais en Sarthe. Hein.
1: Oui, il y a un plan B qui a été prévu et donc si jamais la météo ne nous permet pas, on se rapatriera sur la salle des fêtes de Conly. Il y aura quand même les food trucks en bas de la salle des fêtes, ça a été prévu.
2: Je peux rajouter quelques
0: Parce
2: qu'on a parlé des pôles différents. Donc on représente quand même ce soir-là le pôle famille de l'espace Safage, le pôle ALSH, centre de loisirs, et le pôle de la recyclerie qui est d'ailleurs situé à Sillé.
0: Oui,
2: donc il y aura des petites choses organisées. La recyclerie, eux, vont organiser une pêche à la ligne géante pour gagner des lots.
0: Super.
2: Donc voilà, les jeux par l'espace famille et l'espace enfance. Voilà, je pense que ça fera un petit lot de soirées bien sympas.
0: Oui, oui, il y a joie sur l'affiche, hein, tous les partenaires, comme vous avez dit, la ressource qui a scié, puis à Conly, la petite fripe, et puis la 4CPS aussi, bien sûr, hein, voilà, les allocations familiales, oui. Enfin, le département de la Sarthe, donc il y a pas mal, la ville de Conly aussi. Voilà,
2: merci
0: donc,
2: à la mairie de Conly aussi pour nous autoriser à faire cette fête autour du lac quand même.
0: Oui, c'est important, bien sûr. Et il y a un petit apéritif offert à 19h, on n'a pas souligné, mais c'est toujours
2: ça,
0: sympa.
2: C'est bien aussi, avec des petites planches apéro.
0: Ah, super.
2: On va peut-être, ouais, on arrive à jouer avec différents centres de loisirs, donc on se fait prêter du matériel pour que ce soit plus sympa et
0: c'est
2: moins
0: cool.
2: Onéreux. Et du coup, les petites planches d'apéro, ça allait avec guinguette, quoi. Donc,
0: Très bien. Et là, oui, voilà, la guinguette. Donc, on a dit, c'est uniquement les groupes, en fait. Et après, il y a de la musique ou c'est juste les groupes pour.
1: Il y aura principalement les groupes.
0: D'accord.
1: Et possibilité de danser.
2: Voilà.
0: Très bien, très bien. De quoi passer une belle soirée ce vendredi 29 mai. Hormis tout ça, comment ça se passe à l'espace Afage? Du coup, ça se passe bien en ce moment? Oui, tranquille.
1: Oui, ben, on prépare tranquillement l'été. Et puis, oui. Cette fête qui nous prend quand même pas mal de temps, là.
0: Avec l'été, vous avez pas mal de sorties aussi de prévues.
1: Voilà, ouais. Sur le service famille, il y aura à nouveau tout un programme de proposer. 3 semaines en juillet, et 2 semaines en août, avec des sorties pour tous les habitants de la 4CPS, que ce soit les parents avec leurs enfants, les personnes seules ou entre amis, donc pour tous les âges.
0: D'accord.
2: Jolie sortie, oui.
0: On le rappelle, hein, donc pour si vous voulez vous renseigner, donc c'est 1 allée Marie-Louise Souti à Conly, 02 43 52 11 50. Et il y a un mail aussi, c'est accueil@afages.org. Voilà, vous retrouvez facilement sur Internet, sur l'espace, peut-être aussi la page Facebook aussi.
1: La page Facebook et l'Instagram aussi, famille, espace Afage famille.
0: D'accord. Est-ce que vous voulez rajouter d'autres choses?
2: J'ai oublié de remercier Jean-Jacques Soureau, notre président de l'association.
0: D'accord.
2: Qui est en vacances, hein, donc disponible aujourd'hui, et il a bien raison, mais il est très participatif au niveau du sketch micro-trottoir, par exemple, il fait l'écriture avec moi, et il est toujours présent. Voilà, donc merci Jean-Jacques, si tu nous entends.
0: Très bien, merci Anastasia, Sabrina et Catherine d'être venues répondre à nos questions pour cette soirée guinguette, hein, au fil de l'eau, le vendredi 29 mai, de 18h à 22h au plan d'eau de Conly. N'hésitez pas à venir en famille, évidemment, pour passer un bon moment. On ne l'a pas dit, c'est l'entrée est gratuite. Hein.
2: Oui,
0: voilà, c'est ça, il faut le préciser, c'est important. Et bravo à vous donc pour cette initiative. Une belle continuation, bien sûr, à vous pour les événements à venir. Merci à vous.
2: Merci, William. Non.

Philippe Bailey donc, et Phil Collins, Easy Lover, sur Fréquencier. 8h27, alors j'ai pas d'album de la semaine, mais j'ai, on va dire, la chanson de la semaine, parce qu'il y a que 3 jours. C'est Paul McCartney, Ringo Starr. Je vous ai fait écouter il y a quelques jours Ringo Starr, Long Long Road. C'est extrait de son album qui est sorti hein, fin avril. Et là, c'est un duo, Paul McCartney et Ringo Starr, donc Home to Us. C'est extrait du prochain album qui va sortir de Paul McCartney. Voilà, donc ils se sont réunis. Donc ils ont dû se passer le mot, je pense. Tous les deux reviennent hein, sur leur carrière, bien sûr, incroyable carrière avec les Beatles et en solo aussi, hein, surtout pour Paul McCartney avec les Wings après et puis en solo tout court. Donc ils reviennent. Là, c'est un titre qui revient sur leurs souvenirs d'enfance à Liverpool. Et dans les harmonies et les chœurs, on retrouve Chrissy Hynde et Charlene Spiteri, voilà, de Texas notamment. Donc Home to Us, c'est un album qui va sortir normalement. En tout cas, Ringo Starr, voilà, Long Long Road, c'est sorti le 24 avril. Et j'ai pas la date hein, du prochain album, mais ça devrait être là en mai. De Paul McCartney, voilà, donc extraordinaire carrière. Hein. Donc la chanson, c'est Ringo Starr qui ne chante pas, je crois, mais en tout cas il a refait tous les instruments sur ce titre. Et donc voilà, on va écouter ce Paul McCartney, Ringo Starr. Voilà, c'est les anciens, les Rolling Stones aussi, qui sortent leur nouvel album bientôt. Voilà, et puis c'est toujours un plaisir de les écouter.

Lover aussi, je vais vous parler des missions toutes nouvelles, voilà, qui ont été postées il y a quelques jours. Notamment, l'école primaire fait son show sur notre site internet, hein, www.fréquence-ci.org. Nous sommes rendus avec Nicolas, le technicien, donc à l'école primaire publique Florence Aubenas de Beaumont-sur-Sarthe pour enregistrer une émission entièrement écrite et préparée par les élèves et les enseignantes. Voilà, donc ça, il y a une vingtaine de minutes, on va pas l'écouter maintenant évidemment, mais voilà, si vous avez envie d'écouter la classe déjà, pas mal d'écoute, hein, pour cette émission, bien sûr, les parents d'école primaire Florence Aubenas qui ont écouté leurs enfants, voilà, qui ont travaillé sur des rubriques, voilà, la semaine de la musique, les protecteurs de la nature, la semaine du goût, les sports que j'aime, c'est quoi, la classe Ulysse, voilà, puis il y a des poèmes aussi, des choses sympas. Donc vous pouvez retrouver cette émission, hein, désormais sur notre site internet en écoute. Et puis également des jeunes en mission locale qui rencontrent les maires dans une émission radio. Voilà la première mission, il va y en avoir deux. Donc le 29 mai, c'est cette émission Jeunes et Mères, ondes partagées, a eu lieu dans les locaux de la mission locale Sarthe-Nord, hein, de Mamers, auquel Fréquencier est partenaire depuis de nombreuses années maintenant. Donc 6 jeunes, après 2 sessions de préparation, ont été faire, hein, cette émission, animer cette émission avec les maires qu'ils ont rencontrés. Donc Léopold Manceau, qui est maire de Saint-Longy, vice-président intercommunal en charge du développement économique et du numérique, et Frédéric Beauchef, maire de Mamers, vice-président du conseil départemental également, président de la communauté de communes Maine-Saunois. Voilà, donc les élèves, les jeunes, hein, de la mission locale leur ont posé de nombreuses questions, voilà, donc sur le fonctionnement, voilà, ce qu'ils veulent faire, comment ça fonctionne, tout ça. Donc c'est plutôt intéressant, une émission de 22 minutes aussi, voilà, que vous pouvez écouter à loisir sur notre site internet, n'hésitez pas. Pas mal de choses, hein, vous retrouvez bien sûr, je le dis souvent, les émissions des bénévoles comme Rock Station, voilà, c'est une nouvelle émission qui est déjà pourtant son numéro 28, présenté par Francis Lachet, qui reprend, retrace l'histoire des plus grands groupes de rock, des plus grands, voilà, donc pas mal de choses. On a ce qu'on a également, vous retrouvez bien sûr toutes les rubriques, hein, des collégiens, des lycéens aussi, voilà, les belles et bonnes nouvelles de Saul aussi, donc ça c'est des histoires à écouter aussi, donc c'est Louis, hein, voilà, qui a écrit lui-même les histoires et qui les raconte lui-même, voilà, c'est, il est du côté de Mézières sous la Vardin, bah il est venu nous voir, hein, voilà, tout simplement, comme je le dis aussi, pour être bénévole à la radio, donc n'hésitez pas à nous contacter, quelles que soient vos idées d'émission, on va en discuter avec vous, si c'est faisable ou non, comment on peut le faire, en petit format, en grand format. Ben voilà, Louis, il est venu nous voir de lui-même. Il nous a contacté par mail, il est venu nous voir, on a discuté, il a dit j'aimerais bien, j'écris des textes, voilà, j'aimerais bien pouvoir les lire, des histoires, et on dit bah il y a pas de souci, et voilà, on a vu avec lui comment mettre ça en forme, et c'est des petites histoires, voilà, de 5, 6, 7 minutes, là aussi il est plutôt prolifique, hein, je crois qu'on doit être à la 15e histoire, il me semble, enfin voilà, il y en a pas mal, ouais, c'est ça, 14 là, donc 14, voilà, c'est ça, donc pour l'instant, mais il y en a d'autres qui ont été enregistrés, hein, voilà, donc jusqu'à juin. Et puis ce sera des rediffusions pour juillet, août. Donc tout ça, vous retrouvez ça sur notre site internet, hein, les émissions des collégiens, des lycéens, évidemment, l'émission des salariés aussi, il y a Apéro Blues numéro 75, hein, déjà avec Christophe, que vous retrouverez à la rentrée aussi, donc le coin des concerts, voilà, les émissions de Pauline aussi qui sont mises en ligne, et tous les interviews bien sûr que vous entendez au cours des journées, et il y a aussi qu'est-ce qu'il y a, Back to Déjà Vu, voilà, Johanna aussi, c'est pareil, c'est une bénévole qui est venue nous voir, voilà, parle de pop culture, hein, c'est le cinéma, les mangas, voilà, pas mal de choses aussi, donc il y a beaucoup d'émissions de bénévoles cette année, on s'en réjouit, on est ravis d'accueillir des bénévoles chaque année, des nouveaux bénévoles pour faire des émissions, hein, voilà, donc c'était pour faire un petit peu le tour de notre site internet, et puis il y a bien sûr le player pour nous écouter. 8h42, allez, on va écouter le cover du jour, elle était si jolie, et c'est Maëlle, la jeune Maëlle, voilà, qui a gagné The Voice, il me semble, il y a quelques années, si je me trompe pas, et donc elle a repris voilà, Alain Barrière avec Elle était si jolie, dans sa chambre avec son petit piano, c'est plutôt sympa. Elle était

Voilà, c'était Maëlle, c'est du chill, hein. Elle était si jolie, Alain Barrière, c'est le cover du jour, tranquillou, voilà, comme ça on se repose, on se détend. Il nous reste 15 minutes encore à passer ensemble, j'ai une petite info à vous faire passer de la 4CPS, voilà, ça va être mis en place là à partir du 18 mai, donc dans 6 jours, c'est le Move and Go Vélo, voilà, qui va être mis à un service de location longue durée de vélo, qui arrive près de chez nous, voilà, dans le département, donc dans la région, donc pour se déplacer facilement au quotidien, par courir de plus longues distances, c'est des vélos électriques, hein, je vous rassure, sur Cyril Guillaume, sinon c'est pas possible. Ça réduit l'impact environnemental, bien sûr, on arrive à maîtriser son budget mobilité, hein, si on peut éviter de prendre la voiture, si on travaille pas très loin, évidemment. Ou même en journée, voilà, en semaine, c'est toujours sympa, ça permet de faire des petites économies, et puis ça, on pratique surtout une activité physique douce et bonne pour la santé. Toutes les infos, c'est sur lemansart-mobilité.fr, vous retrouvez toutes les conditions, donc c'est payant évidemment, c'est à partir de 26 euros par mois, il y a des tarifs pleins, il y a demi-tarifs disponibles pour les étudiants, les demandeurs d'emploi et les minima sociaux, donc voilà, allez jeter un œil. Réservation ouverte à partir du 18 mai, donc il y a des démonstrations pour tester les vélos Move & Go à Conly, c'est mercredi 27 mai de 15h30 à 17h30, et à Cyril Guillaume, ce sera place de la REP le jeudi 4 juin de 16h à 18h pour aller tester ces vélos, pour voir s'ils vous conviennent et puis avoir plus de renseignements. Donc pour voilà, pour réserver tout simplement, hein, n'hésitez pas à aller voir lemansart-mobilité.fr, donc pour le Move & Go vélo qui arrive sur Cyril Guillaume et aux alentours, voilà, donc c'est plutôt sympa, c'est une belle initiative évidemment, donc et puis voilà aussi, la mairie travaille, je crois, hein, il me semble avoir entendu ça, sur plus de parkage vélo, voilà, qui voudrait arriver aussi avant la rentrée. Voilà, pour pouvoir aussi mettre ses vélos un peu, voilà, pour pouvoir poser ses vélos plus tranquillement aux alentours, sur Sillé et alentours, donc notamment sur Sillé plutôt. Donc il y a des vélos électriques, des long tail familiaux, des vélos pliants et des vélos à 6 basses pour voilà, donc pas mal de il y a 4 styles, hein, de vélos. Il y en a pratiquement 200 dans le département qui sont mis à disposition, hein, sur le territoire. Donc n'hésitez pas, c'est une belle initiative, une belle nouveauté qui arrive sur Sillé. Je crois que c'était attendu quand même, hein, depuis quelques temps. Donc c'est une très belle initiative. Allez, quelle heure? 8h47, on poursuit avec Blackway. What's up, Banger? Danger? Non, pas du tout. What's up, Danger? Black Caviar Remix. Vous m'en direz tant. En tout cas, c'est...

0: ça.
1: Blackway, What's Up, Danger, le Black Caviar Remix. Il est 8h51 sur Fréquence Sillé. Avant de faire un petit point sur la météo, on va écouter le dernier Mickey. Ça pique un peu quand même. Vous savez, je suis une particule, là. Et ben c'est elle, voilà, c'est un nouveau titre. On écoute ça tout de suite.

Ça pique un peu quand même. Voilà, c'est son dernier titre. Hein. Après, je suis qu'une particule. Là, là, là, je mange des bulles, tout ça, tout ça. C'est sympa, moi, je trouve, hein, la sonorité. Enfin, voilà, c'est cool. Donc, il faudrait que j'aille jeter un petit coup d'œil. D'ailleurs, je crois que j'ai téléchargé l'album, il me semble. J'ai écouté ça un peu plus près. 8h53, petit point sur la météo. Entre 13 et 14 degrés pour les températures. Ce matin, beaucoup de nuages, mais pas de pluie et du soleil. L'après-midi, on va aller jusqu'à 17 degrés, entre 15 et 17 degrés entre le nord et le sud, hein, donc 15 degrés la minimale pour Sillé, comme d'hab Mamers, 16 degrés du côté de Bonnétable, 17 Le Mans, Loué, Sablé-sur-Sarthe et La Flèche pour les maximales. Pour demain, encore du beau temps demain matin, après ça va se calmer du côté du nouveau du beau temps, hélas. Entre 12 et 13 degrés pour les températures demain matin, ce sera très nuageux, très des nuages qui vont annoncer la pluie, l'arrivée de la pluie. Juste quelques éclaircies demain après-midi du côté de ma mère, sinon ce sera de la pluie pour tout le monde. Et les températures, ce sera entre 13 et 16 degrés. 16 degrés, les maximales, ce sera toujours pour La Flèche, 13 degrés, toujours pour Ciel-Guillaume, la minimale, et 15 du côté du Mans. Donc, pour demain, jeudi, le mauvais temps se poursuit, hélas. Entre 11 et 12 degrés, on perd quelques degrés de température, de la pluie le matin, de la pluie l'après-midi, entre 12 et 14 l'après-midi. On fera un petit point, bien sûr, demain pour tout le reste de la semaine, pour le week-end notamment, l'espèce de long viaduc là que vous voyez arriver de loin, et la tendance de la semaine prochaine, en tout cas c'est pas ouf hein, pour ce temps de ce week-end, mais on verra ça bien sûr demain. Il est 8h55, est-ce qu'on écoute un petit Maneskin pour terminer? No me del padre, c'était un live à Tokyo au Japon en décembre 2023, ça a la pêche hein. Maneskin qui a annoncé refaire un nouvel album hein, puisque le chanteur était un peu parti faire ça Kirer solo, et puis la bassiste, elle était partie faire du DJ, la DJ comme elle fait depuis de nombreuses années, voilà, c'était un petit peu éparpillé, et ils ont annoncé un nouvel album bientôt, donc c'est plutôt sympa, Maneskin, hein, ce groupe italien qui avait gagné l'Eurovision, on s'en souvient. 8h55, ben voilà, on se quitte, on se retrouve demain 7h-9h en direct depuis la place de la REP, bien sûr. Je vous souhaite une excellente journée sur Fréquence Sillé, et puis on se dit ciao ciao avec Maneskin et No Me Del Padre.

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1: Bonjour à tous. Nouvelle réunion sur l'antivirus. Elle est organisée ce matin à Matignon par le Premier ministre Sébastien Lecornu qui a déjà annoncé hier un renforcement du protocole sanitaire. Face au risque de propagation, le gouvernement a instauré des règles strictes pour les passagers du MV Ondus et les individus ayant été en contact avec des personnes infectées par la maladie. Ainsi, tous les cas contacts sont placés en quarantaine en milieu hospitalier. Pour l'instant, 22 personnes sont concernées. En parallèle, la passagère française diagnostiquée positive est toujours dans un état grave mais stable. Elle se trouvait hier en réanimation. Les ministres de la Défense français et britanniques se retrouvent aujourd'hui pour parler du détroit d'Ormuz. Ils organisent une réunion en visioconférence avec leurs homologues d'une dizaine de pays. L'objectif, discuter des modalités pour assurer la sécurité des navires marchands dans le Golfe dans le cadre d'une fin de conflit. Nouvel échec au Sénat sur la proposition de loi sur la fin de vie. Les élus ont rejeté hier l'article 2 du texte qui définit les contours du suicide assisté. En parallèle, le Parlement a définitivement adopté la proposition de loi renforçant l'accès aux soins palliatifs. Sophia Chikirou devant le tribunal correctionnel de Paris aujourd'hui. La députée de la France Insoumise est jugée pour escroquerie. Elle est ainsi soupçonnée d'avoir essayé de faire virer des fonds d'une société qu'elle ne dirigeait plus, soit près de 70 000 euros. Elle aurait ensuite volé 2 chèques. L'élu conteste les faits et assure qu'elle était dans son droit légitime. À noter que le litige entre les deux parties lui s'est soldé par un accord en juin 2021. Les organisations étudiantes et des syndicats de l'enseignement supérieur mobilisés aujourd'hui. Ils appellent à manifester dans toute la France pour s'opposer à toute hausse des frais d'inscription. Dans leur ligne de mire, la volonté du gouvernement de faire appliquer des droits différenciés pour les étudiants hors Union européenne. Et puis c'est une pluie de stars attendue sur la Croisette. C'est la 79e édition du Festival de Cannes à partir d'aujourd'hui. 22 films sont en lice pour la Palme d'Or. Ce soir, c'est le film hors compétition de Pierre Salvadori, La Vénus électrique, qui est projeté en ouverture. Excellente matinée à tous.
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2: Bonjour à toutes et à tous, bienvenue sur cet agenda qui fait le tour des événements à venir dans la semaine sur Ciel Guillaume et ses environs. Et on commence avec l'orchestre Harmonie des Alpes-Mancelles qui fête ses 170 ans en musique et en histoire le samedi 16 mai. L'orchestre d'harmonie des Alpes-Mancelles, dirigé depuis 1993 par Laurent Rameau-Benache, célébrera ses 170 ans d'existence le temps d'un week-end festif. Pour l'occasion, la ville accueillera les musiciens du concertband de Leuven en Belgique qui viendront rejoindre les effectifs locaux. Cette association musicale frénoise compte 49 musiciens âgés de 10 à 85 ans. Cet orchestre intergénérationnel et dynamique est reconnu pour sa qualité musicale et son engagement dans la vie locale. Ce week-end anniversaire est placé sous le signe de la convivialité. Cet événement est une opération importante pour l'association qui a bénéficié du soutien de la mairie via le dispositif Trophée de la vie associative. Le programme musical a été soigneusement choisi pour mettre en lumière l'histoire et le patrimoine de Fresnay-sur-Sarthe. Vous pourrez y retrouver différentes références, comme par exemple à la cave du Lion ou encore un hommage à Georges Durand, l'un des fondateurs des 24 heures du Mans. Tous ces musiciens vous donnent rendez-vous pour deux représentations. La première se déroulera le samedi 16 mai à 20h au chapiteau Mimulus de Fresnay-sur-Sarthe. La seconde aura lieu le dimanche 17 mai à 11h au domaine du Gasseau à Saint-Léonard-des-Bois pour un concert en plein air, sous réserve d'une météo favorable bien évidemment. Toutes les entrées sont gratuites, une participation au chapeau est prévue afin de soutenir l'association et le travail des musiciens. Un concert d'exception se prépare à Ciel Guillaume. L'église Notre-Dame accueillera le dimanche 17 mai à 17h un duo musical original mêlant accordéon classique et violoncelle. Porté par Éric Blin, accordéoniste et compositeur invité de l'Orchestre Philharmonique Européen de Paris, et Adrien Michel, professeur au Conservatoire des Couëvrons et violoncelliste reconnu, ce concert promet un moment d'émotion intense. Le programme mettra à l'honneur de grands compositeurs tels que Bach, Vivaldi, Handel, Borodine ou encore Caccini. Dans une atmosphère intime et chaleureuse, les deux artistes proposeront environ 1h10 de musique entre virtuosité et sensibilité. L'entrée est libre avec une participation aux frais laissée à l'appréciation du public. Ce rendez-vous s'inscrit dans une tournée estivale 2026 de 50 concerts, confirmant la richesse et le rayonnement de ce projet musical déjà salué à travers l'Europe. La brocante à Ciel Guillaume le 17 mai à vie aux chineurs et amateurs de bonnes affaires, la traditionnelle brocante de Ciel Guillaume se tiendra donc le dimanche 17 mai sur la place de la gare. Tout au long de la journée, de nombreux exposants proposeront une grande variété d'objets, antiquités, vêtements, livres, jouets, décorations et bien d'autres trésors à découvrir au fil des stands. Une occasion idéale pour flâner, dénicher des pièces uniques ou simplement profiter de l'ambiance conviviale. Sur place, une buvette ainsi qu'un espace de restauration permettront aux visiteurs de se détendre et de se restaurer entre deux trouvailles. Et on part faire une balade nature le samedi 16 mai à Mézières sous la Vardin lors d'une randonnée accompagnée d'experts en la matière. Découvrez la richesse de la biodiversité et de la nature qui nous entoure. C'est de 10h à 12h. Attention, place limitée sur réservation. Lien sur la page Facebook de la ville de Mézières sous la Vardin. Inscription via un Google Form. Plusieurs dates sont proposées en Sarthe jusqu'au 8 juillet. On part du côté de Domfront dans le cadre des journées européennes des moulins. Moulins en fête, la SMRS 72 organise le premier trophée des moulins et rivières de la Sarthe les 16 et 17 mai prochains. Plongez au cœur du lieu avec deux guides passionnés. Alain qui vous dévoilera les secrets du mécanisme et du fonctionnement du moulin et Héloïse qui vous emmènera ensuite à la découverte de son histoire et de son environnement. Les horaires seront affichés à l'entrée du site avec des départs environ toutes les 1h30. Le samedi, le début des visites, c'est à 14h30 et le dimanche, c'est à 10h. À cette occasion, plusieurs cortèges de véhicules anciens parcourront le département afin de relier les moulins ouverts au public pour le plus grand plaisir des amateurs de vieilles mécaniques et de patrimoine. Le moulin de la Cochetière fait partie du groupe Sarthe Amont qui participera au parcours du 16 mai. Les véhicules partiront à 9h depuis le barrage d'Antoigné à Saint-James-sur-Sarthe, puis prendront la direction du moulin Pomerol à Théillé. Le vieux moulin de Neuville ouvrira exceptionnellement ses portes à l'heure du déjeuner pour accueillir le pique-nique des participants. Le cortège reprendra ensuite la route vers le moulin de la Lande à Vivoin. L'arrivée du rallye est prévue vers 16h au moulin de la Cochetière où les véhicules seront exposés sur le site jusqu'à 18h. Un peu d'humour du côté du Mans avec le spectacle proposé par la Perche Prod et la boîte à modeler qui présente Blandine Lehoux dans La vie de ta mère. Blandine, c'est un peu la pote qu'on aimerait avoir dans sa bande. Jeune maman, elle revendique l'image de la femme imparfaite. Ce qu'elle défend sur scène, c'est la vie, la vraie, sans filtre, sans retouche. Elle passe en revue sa vie de couple et les difficultés des jeunes parents, parle des enfants moches, de savoir faire le deuil de sa vie d'avant, les pulsions criminelles que l'on peut avoir pour les moralisateurs, pour son propre conjoint, de son rapport à la nourriture, de son double menton, bref. Blandine livre un spectacle décomplexant, bourré d'autodérision, d'un peu de cynisme et de vannes percutantes. C'est le samedi 16 mai à 20h30, le tarif unique de 28 euros. C'est à la salle des concerts, 58 rue du Port, au Mans. Et on reste encore au Mans pour de la musique, cette fois-ci avec le Blue Dog Festival qui revient. Blue Dog Open Air House Techno, vendredi 15 et samedi 16 mai 2026, au parc Théodore Monod. Le prix est libre. Casque audio à disposition pour les enfants. Consigne contre carte d'identité, bouchons d'oreilles et moyens de prévention gratuits à disposition. Les horaires, vendredi 18h jusqu'à minuit et le samedi 17h jusqu'à 1h du matin. Et on termine cet agenda avec les lotos. Et on commence le samedi 16 mai avec un loto à Beaumont-sur-Sarthe, loto animé par Ludo. Un loto à Bessé-sur-Braye, double loto de l'ASS SDS du CDF des Corpins animé par Eric. Un loto également à Chéréo, un super loto à Conly et un super loto à Dolon, loto association des parents d'élèves de Dolon. Le dimanche 17 mai, un loto à Bessé-sur-Braye, double loto de l'ASS SDS toujours, un loto au Mans, loto amitié, loisirs, animation, ainsi qu'à Parigné-l'Évêque, un super loto TDS, le loto des AFN anciens combattants à Sillé-le-Guillaume également dans l'après-midi, ouverture des portes à 12h, début des jeux à 14h, tarif loto habituel, organisé donc par l'association des anciens combattants. Voilà, cet agenda se termine et je vous dis à la semaine prochaine.

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4: Les belles et bonnes nouvelles de Saul, lues par Louis. Lié au soleil. Le soleil se lève, et comme lié à celui-ci, dans une humble maison de pierre et de chaume, un être s'éveille, un sourire rayonnant sur son visage. Rapidement après s'être habillé, il se rend dans le salon où un tour de potier l'attend. Il part donc chercher dans le courant de la rivière des seaux d'argile, puis revient vitesse grand V dans sa bâtisse. Il se met à tourner l'argile, la laissant filer entre ses doigts et se transformer au fur et à mesure de ses idées. Il tourne et continue de tourner, puis une fois satisfait, il retire ses mains de l'argile pour découvrir un tas d'argile ayant une très vague forme de bol. Il part donc, fier de cette création, au four du village pour la faire cuire. Une fois la cuisson finie, il reprend son œuvre et part l'exhiber à ses connaissances ainsi qu'à qui veut bien prêter attention à ce qu'il a tourné. Les retours sont globalement mitigés, mais il reste contre vents et marées fier de ce qu'il a fait, car une personne qu'il ne connaissait ni d'Ève ni d'Adam a trouvé son tournage inspirant. Alors, notre jeune aux idées vastes repartit chercher de l'argile et tourna encore et encore. Le nombre croissant de gens s'intéressant à ses tournages le motiva encore plus à continuer et à innover. Il vint donc à se créer son propre style, faisant un parfait 50-50 entre la culture et l'écoute de ses émotions. Et dès lors, il commença à se faire une réputation parmi ceux qui, tout comme lui, étaient tombés dans le tournage. C'est ainsi que, continuant de tourner, ses créations finirent par se retrouver dans de nombreux foyers. Et chaque sortie de son humble maison lui valait des félicitations pour son tour.

0: dire, il n'était clairement pas préparé pour autant de visibilité. Cela lui laissait donc peu de temps pour discuter avec l'intéressé, en plus de vendre son bol. Cela ne l'empêcha pas de nouer malgré tout des liens très forts avec des intéressés. Un phénomène étrange émergea. À chaque fois qu'il était très fier d'un tournage, que celui-ci reflétait parfaitement ce qu'il avait mis dedans, eh bien ce tournage intéressait moins que les autres, et cela créa doucement un décalage entre ses demandeurs et lui. L'eau de la rivière suivit son cours, puis les standards des tourneurs s'élevèrent petit à petit, les passionnés un peu rêveurs doucement remplacés par ceux qui savent comment faire une industrie. Des logos de marque se verrent apposer sur les pots pour payer ceux qui furent cassés, tandis que notre potier, de par son style acerbe et piquant, finit par recevoir des retours du même acabit. Il continua tout de même dans cette direction, même si ce style qu'il avait créé ne lui ressemblait plus vraiment. Peut-être que cette disparition de passion se fit sentir, ou simplement son public évolua, mais quoi qu'il en soit, ses œuvres se vendirent de moins en moins bien, alors qu'il avait toujours besoin de fonds pour vivre. Mais il continua de faire machinalement des tournages dans ce même style, en venant même lui aussi à poser des logos sur ses tournages. Ces logos qui, au fur et à mesure, payaient de moins en moins les pots cassés. Il essaya malgré tout de se recentrer sur ce qu'il est, en tournant des pages qui le montraient à livre ouvert. Force est de constater que ce recentrage eut donc d'éjecter tous ceux qui l'appréciaient pour son vieux style, en conservant tous ceux qui étaient prêts à le suivre dans ce qu'il avait de plus personnel. Il s'obligea coûte que coûte à garder le rythme, tandis que la perte de vitesse creusait sa plaie. Le temps passait, les intéressés se firent de plus en plus rares, tandis que remuant le couteau dans la plaie, chaque fois que notre tourneur entendait parler de lui, de la part d'un plus jeune tourneur, eh bien celui-ci parlait systématiquement de notre tourneur au passé. Comme par exemple, « Ah oui, je me souviens, ces tournages étaient trop cool. C'est génial ce que vous tourniez. Votre série sur le pont était magnifique. » Cela eut pour don de lui donner l'impression de déjà avoir passé le pot à gauche. Mais à un moment, cela finit par lâcher. C'était un soir. Il devait absolument faire un bol, maintenant, pour tenir les délais qui lui étaient imposés. Il ne prit même pas la peine de partir chercher de l'argile dans la rivière. Il prit celle qu'il avait en stock chez lui, et puis lança le tour. Et là, un mal de crâne de tous les diables. Impossible de tourner, ni même de faire quoi que ce soit. Il s'installa confortablement, en attendant que la douleur passe. Et son esprit vint à prendre du recul sur la situation, lui montrant que cela faisait déjà un long moment qu'il ne prenait plus de plaisir à tourner, comme il put le faire pendant longtemps. Et c'est ce plaisir qui lui manque. La décision fut longue à prendre. On ne tourne pas facilement une page aussi lourde que celle de son existence de tourneur. Mais il la tourna malgré tout, pour se destiner à autre chose, à d'autres plaisirs, à une autre vie. Et comme notre tourneur est lié au soleil, eh bien, le soleil se couche. Il disparaît de nos yeux, derrière l'horizon, pour aller éclairer d'autres plaines ailleurs dans le
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1: Bonjour à toutes et à tous, bienvenue dans Ciné Scié, la rubrique qui vous présente le film qui vous est proposé, la salle Léon Bénardeau de Scié le Guillaume. Et cette semaine, le film qui est en projection, c'est Alter Ego. C'est une comédie française d'1h39, réalisée par Nicolas Charlet, Bruno Lavenne. C'est avec Laurent Lafitte, Blanche Gardin, Olga Kurylenko. Alex a un problème, son nouveau voisin est son sosie parfait, avec des cheveux. Un double en mieux qui va totalement bouleverser son existence. On écoute tout de suite la bande-annonce.
2: Bonjour, je suis Axel, votre nouveau voisin.
3: Ouais, mais là ça va... Non, c'est... Ça va pas être possible, ça.
2: Tu vois le voisin derrière? C'est dingue, non?
4: Ah, il ressemble à quelqu'un. Julien Courbet, c'est ça?
2: Enfin, Nathalie, ce mec, c'est mon sosie parfait, mais avec des cheveux.
4: Tout sosie, mais pas du tout. Vous avez absolument rien à voir.
5: Je t'assure que c'est dans ta tête, tout ça.
2: Putain, je suis un peu rouillé le matin.
3: C'est dans ma tête, c'est dans ma tête. C'est dans ma tête.
2: Allô, oui.
5: Qu'est-ce qui est chic? Tu te trouves pas?
2: Ce type, c'est moi, en mieux. Je fais des chouquettes, cuites sous la cendre. J'ai appris ça chez les Touaregs.
3: Bah ouais, évidemment.
2: Bienvenue à la maison.
6: Bravo, mon amour. C'est génial.
2: À partir de maintenant, on passe en mode bagarre.
5: Physiquement?
2: Il y a un truc qui cloche avec ce mec. Je suis sûr qu'il cache quelque chose.
5: Qu'est-ce que tu fais?
2: Il y a un petit souci avec moi?
5: C'est en train de dérailler complètement, hein?
3: Que je me mets tout le monde dans la poche, et nanani nanana.
5: On a vraiment la tête de con. C'est vraiment la tronche du con, du gros connard de merde.
1: Attention, projection uniquement le dimanche 17 mai à 18h. Je vous rappelle que ce film vous est proposé par Scié Culture et Cinéambule pour un tarif unique de 5€ avec une carte de fidélité gratuite qui vous permet de bénéficier d'une place au bout de 10 entrées. Ce ciné-scié se termine et je vous dis à la semaine prochaine.

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1: Bonjour à toutes et tous. Les dernières informations du ministère de la Santé sur l'antivirus en France attendues cet après-midi. Un point sur la situation est prévu à 16h45. Une réunion interministérielle a déjà eu lieu ce matin à Matignon après l'annonce hier du renforcement des mesures d'isolement pour les cas contacts français. Les 22 personnes concernées commencent à être placées en quarantaine à l'hôpital. Et la Française, testée positive à l'antivirus après son rapatriement, elle est toujours en réanimation. Son état est stable. Et ce matin, l'Organisation mondiale de la santé rappelle que d'autres cas pourraient être détectés dans les semaines à venir. Le patron de l'OMS dit espérer que les pays suivront les conseils et les recommandations pour lutter contre l'épidémie. 23 nationalités différentes étaient à bord du bateau de croisière foyer de l'antivirus. Dans l'actualité également, cette réunion internationale consacrée au détroit d'Ormuz, présidée par la France et le Royaume-Uni. Elle se tient en visioconférence avec les ministres de la Défense pour sécuriser le détroit et garantir la liberté de circulation. De son côté, la marine iranienne assure avoir repoussé un navire de guerre américain qui avait l'intention de transiter par le détroit d'Ormuz. Et concernant le prix des carburants en France, fortement impacté par ce blocus maritime, de nouvelles aides du gouvernement sont attendues cette semaine. Le ministre de l'économie, Roland Lescure, a déjà annoncé hier l'élargissement du prêt flash carburant au secteur du BTP. La première montée des marches à suivre ce soir avant la cérémonie d'ouverture du Festival de Cannes. C'est l'actrice Aïs Haïdara, la maîtresse de cérémonie de cette 79e édition. Et c'est le film La Vénus électrique de Pierre Salvadori qui sera projeté en ouverture et hors compétition. Il sort aussi en salle ce soir en France. Enfin, pas de fan zone, mais une retransmission au Parc des Princes. C'est ce qui s'organise pour la finale de Ligue des Champions du PSG face à Arsenal. Comme l'an dernier, le club va installer des écrans géants dans le stade parisien le 30 mai prochain. Il doit aussi donner des précisions sur la billetterie ce jeudi. C'est la fin de ce flash. Bonne journée.
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1: Il est 13h.
0: Il est 13h.
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3: Bonjour à tous, merci d'être présents avec moi pour débattre sur cette émission sur le climat. 3,6 milliards de personnes vivent dans des zones sensibles au changement de climat. Le réchauffement climatique s'accentue d'année en année et menace les différentes populations. En effet, un grand nombre vit dans des zones dites sensibles au changement du climat. Le réchauffement climatique est un phénomène global caractérisé par l'augmentation des températures moyennes à la surface de la Terre depuis plus d'un siècle, principalement due à l'accroissement des gaz à effet de serre liés aux activités humaines. Ainsi, on peut donc se demander quelles sont les conséquences du réchauffement climatique sur la santé humaine et quelles sont les adaptations et atténuations envisagées. Tout d'abord, nous savons qu'il y a des conséquences climatiques, avec notamment les canicules, qui entraînent une déshydratation corporelle, mais aussi un stress thermique, déséquilibrant donc l'organisme. Les incendies sont aussi une source de conséquences climatiques. L'exposition aux émanations toxiques des gaz provoque de nombreuses intoxications internes au niveau du système respiratoire et les flammes donc peuvent aussi brûler la peau. Ce réchauffement entraîne aussi des conséquences biologiques avec la diffusion des maladies par des espèces invasives qui s'approprient de nouveaux territoires. En effet, le moustique tigre est une menace pour les Français. Par exemple, sa propagation sur le territoire depuis son arrivée par bateau en 2004 ne cesse de progresser et diffuse des maladies tropicales mortelles, donc comme le chikungunya, la dengue, la fièvre jaune ou encore le Zika. Ces infections qui viennent des animaux sont appelées des zoonoses et sont donc des vecteurs de maladies. Elles constituent un enjeu de santé publique majeur en France. D'autre part, les hybridations et les mutations sont privilégiées avec donc ce réchauffement global. Effectivement, certaines maladies des caractéristiques climatiques telles que les ultraviolets peuvent entraîner une modification génétique de l'ADN et donc possiblement des problèmes de santé, donc comme des cancers par exemple. De plus, il existe des conséquences de ressources. Nous pouvons illustrer notre propos avec notamment l'appauvrissement des sols qui peut occasionner des récoltes en baisse et donc indirectement des problèmes donc, de nutrition et de croissance pour les enfants donc, dans certaines parties du monde où certaines populations sont totalement dépendantes donc, de ces récoltes. D'un autre côté, la gestion des eaux est essentielle pour assouvir les besoins en eau potable des personnes parce que le manque d'eau amène donc à une hausse de la mortalité et des problèmes de santé graves. Ces conséquences du réchauffement de la planète peuvent entraîner des problèmes sur la santé humaine graves avec les différentes maladies ou encore la malnutrition, mais des solutions donc existent en s'adaptant et en atténuant le changement climatique. Donc en premier lieu, parlons des adaptations. Donc l'organisme humain peut s'adapter, mais nous devons l'aider. Donc sur les conséquences climatiques, lors des canicules, nous pouvons boire de l'eau, éviter de sortir aux heures les plus chaudes, utiliser la climatisation avec modération ou encore aller se rafraîchir dans les espaces verts ou les plans d'eau. D'autre part, s'il y a des émanations de gaz toxiques dues à la fumée, il faut porter un masque ou bien un appareil respiratoire isolant et se protéger de la fumée. La vaccination et l'hygiène sont des protections assurées sur les conséquences biologiques. Les agents mutagènes comme les UV du soleil sont particulièrement dangereux pour s'en protéger. Il faut donc porter des vêtements anti-UV, de la crème solaire ou encore éviter de sortir aux heures les plus chaudes. D'un autre côté, la prolifération des moustiques doit être prise en compte en portant des vêtements amples, avoir des moustiquaires chez soi ou bien pulvériser des répulsifs sur soi ou chez soi pour éviter donc d'être piqué, surtout en été. Pour finir, pour s'adapter aux problèmes de ressources, il faut essayer à notre échelle de faire attention donc à notre alimentation en regardant les origines des produits, mais aussi la gestion des exploitations de celui-ci, ainsi que de ne pas gaspiller l'eau, car c'est une denrée précieuse. Et donc, nous pouvons tous essayer de suivre aussi les actualités du réchauffement climatique à ces différentes échelles et à notre petite échelle, essayer d'exercer son devoir donc, de citoyen en étant acteur et en votant pour des mesures favorables au climat et à la santé. Pour conclure, le réchauffement climatique est un des enjeux les plus importants du XXIe siècle. Les conséquences sur le monde sont désastreuses et notre santé est mise en péril. Mais grâce à des gestes du quotidien et à notre devoir de citoyen, nous pouvons essayer de changer les choses encore aujourd'hui pour améliorer le climat et préserver notre santé.
0: Le changement climatique fragilise la biodiversité terrestre. En effet, le changement climatique a accéléré l'effondrement de la biodiversité terrestre. Ce dérèglement est dû principalement aux activités humaines et il modifie les conditions de vie des espèces, les forçant à migrer ou à adapter leur mode de vie, ce que toutes ne sont pas capables de faire. Tout d'abord, il y a les migrations forcées des espèces, car pour survivre, elles doivent par exemple atteindre des altitudes plus élevées ou sinon aller dans des eaux plus profondes. Nous pouvons aussi remarquer une désynchronisation des cycles entre par exemple une proie et son prédateur, une plante et son pollinisateur, une espèce animale et la plante dont il se nourrit. Ensuite, les événements extrêmes sont de plus en plus fréquents et peuvent être alors la cause directe de distinction, comme les tempêtes, les canicules et les pluies plus intenses qui fragilisent ou détruisent certains écosystèmes et leurs espèces. Les sécheresses rendent ainsi des forêts les plus vulnérables aux tempêtes et aux incendies. Le changement climatique accentue aussi le risque de disparition des espèces. Le changement climatique est susceptible de transformer les caractéristiques des espèces. Par exemple, au-dessus de 31 degrés, les œufs des tortues se transforment en tortues femelles. Au nord de la Grande Barrière de Corail, la population de tortues est aujourd'hui composée à 87% de femelles, entraînant un important déséquilibre entre les sexes, ce qui met en danger de disparition celle-ci. Néanmoins, des actions peuvent être mises en place pour faire face au changement climatique, en réduisant les émissions de gaz à effet de serre afin de freiner celui-ci, mais aussi en s'adaptant à ses effets inévitables. Il est nécessaire de diminuer les émissions liées à la déforestation et à la dégradation des forêts afin de préserver notre biodiversité. Cela aussi par la restauration des écosystèmes dégradés, la promotion de pratiques agricoles et forestières respectueuses du climat et de la biodiversité pour réduire la pression sur les terres, ainsi que par le développement du verdissement urbain et du soutien à la biodiversité afin de limiter la consommation d'énergie et de permettre aux villes de devenir de véritables puits de carbone. Enfin, le plan national d'adaptation au changement climatique mis en place par le ministère de l'écologie a pour objectif de réduire les impacts négatifs du changement climatique sur les activités socio-économiques ainsi que sur les milieux naturels en France.
1: Les conséquences du changement climatique dans l'agriculture. Donc, je vais expliquer comment les impacts du changement climatique modifient-ils l'agriculture et quelles stratégies d'adaptation et d'atténuation permettent d'assurer cette durabilité. Donc, tout d'abord, l'agriculture subit des transformations importantes en raison du changement climatique. Il trouble les équilibres naturels sur lesquels se fondaient les systèmes de production. L'élévation des températures diminue la durée de croissance de plusieurs cultures et entraîne du stress thermique. Parallèlement, l'insuffisance de l'eau et l'irrégularité des précipitations entraînent une diminution de la productivité. Les rendements sont de plus en plus menacés par des phénomènes extrêmes tels que les sécheresses, les inondations et les vagues de chaleur. Ils contribuent aussi à l'érosion et à la détérioration des sols. En outre, il y a une expansion de ravageurs et des maladies qui s'étendent vers de nouvelles zones. Ceci complique et alourdit le coût de la protection des cultures. Par conséquent, les modifications climatiques perturbent les cycles de production et mettent en danger la sécurité alimentaire de nombreuses régions. Pour cela, des stratégies d'adaptation sont mises en place pour renforcer la résilience de le secteur agricole. Face à ces bouleversements, l'adaptation s'avère indispensable pour maintenir la capacité de production dans un environnement plus instable. Les exploitants agricoles adoptent de manière croissante des méthodes visant à conserver l'eau telles que l'irrigation précise et le choix des variétés plus résistantes à la sécheresse. Une autre stratégie primordiale est l'amélioration de la santé des sols, la diversité des rotations, l'usage de couverts végétaux, l'agroforesterie et le recours à des substances organiques augmente la résilience des cultures tout en réduisant l'érosion. Les avancées technologiques gagnent également en importance grâce aux instruments de surveillance climatique, aux dispositifs d'alerte et à la simulation des risques. Ces instruments offrent la possibilité de peaufiner davantage les pratiques. Ces actions ont pour but de conserver la production en dépit des aléas croissants. Il y a également des actions possibles pour rendre l'agriculture plus durable, car l'adaptation seule ne suffit pas si elle n'est pas accompagnée d'initiatives pour diminuer l'empreinte carbone de l'agriculture. L'un des moyens les plus prometteurs consiste à stocker le carbone dans le sol par l'intermédiaire des haies, des arbres et des prairies. L'atténuation des émissions associées à l'élevage et à l'emploi d'engrais azotés, l'optimisation des inputs, ainsi que la promotion des énergies renouvelables dans les fermes contribue aussi à la réduction des gaz à effet de serre. Pour finir, la transformation des systèmes alimentaires, la diminution du gaspillage et l'amélioration de l'efficacité logistique participent à cet objectif général. L'ensemble de ces mesures d'adaptation et de diminution des émissions représente la stratégie optimale pour garantir la pérennité de l'agriculture dans un contexte climatique en constante évolution.
4: La protection de l'environnement est devenue un enjeu mondial majeur face au réchauffement climatique, à la perte de la biodiversité et à la pollution. Pour répondre à ces défis qui dépassent les frontières, l'Organisation des Nations Unies, donc ONU, joue un rôle central. À travers des différents programmes, accords internationaux et initiatives, elle coordonne les efforts des États afin de préserver la planète et de promouvoir un développement durable. Premièrement, le cadre mondial sur le climat, la CCNUCC et l'accord de Paris. Donc l'ONU a créé la Convention cadre des Nations Unies sur les changements climatiques, base des négociations internationales sur le climat. Et également en 2015, les États ont adopté l'accord de Paris qui vise à limiter le réchauffement climatique mondial bien au-dessous de 2 degrés. Donc idéalement, ça serait 1,5 degré maximum. L'ONU organise aussi des COP, donc des conférences des parties, des réunions annuelles où les pays négocient les engagements climatiques. Le programme des Nations Unies pour l'environnement, PNUE, le PNUE basé à Nairobi, au Kenya, coordonne les efforts environnementaux mondiaux. Ces actions incluent les suivis d'état de la planète, qualité de l'air, biodiversité, pollution, la lutte contre la pollution plastique et promotion de l'économie circulaire, des programmes de restauration des écosystèmes, donc forêts, océans, zones humides, et les aides techniques aux pays pour verdir l'économie. Ensuite, les objectifs de développement durable, donc ODD, ils ont été adoptés également en 2015. Plusieurs ODD concernent directement l'environnement, comme l'ODD 13 avec l'action climatique, l'ODD 14 avec la vie aquatique, l'ODD 15 sur la vie terrestre et l'ODD 6 et 7 sur l'eau propre et l'énergie propre. Ces objectifs guident les politiques des pays jusqu'en 2030. Alors, les conventions environnementales internationales, sous l'impulsion de l'ONU, plusieurs conventions majeures existent, la Convention de la biodiversité, CDB, Convention de Ramsar sur les eaux humides, la Convention de Stockholm sur les polluants organiques persistants, la Convention de Bâle sur les déchets dangereux. Elles encadrent la protection de la nature, limitent les polluants toxiques et organisent la gestion des déchets. Alors ensuite, la protection des océans. L'ONU pilote la décennie des sciences océaniques, donc de 2021 et prévue jusqu'en 2030. Elle soutient les aides marines protégées, elle lutte contre la surpêche et aussi le braconnage maritime. Alors il y a également le soutien aux pays vulnérables par des agences comme la PNUD ou la Banque mondiale. L'ONU aide à financer les énergies renouvelables, à renforcer l'adaptation au changement climatique, donc les sécheresses et les inondations, et à soutenir les pays qui sont touchés par des catastrophes. Alors, pour finir, la mobilisation mondiale, organisation de la journée de l'environnement, le 5 juin, rapport scientifique majeur, par exemple émission de Gap Report, et les programmes d'éducation environnementale. L'ONU, en mettant en place des programmes, des accords et des objectifs communs, elle joue un rôle essentiel dans la protection de l'environnement, même si des défis restent encore nombreux, ces actions permettent de mobiliser les pays du monde entier autour d'une même priorité.
0: De plus, nous pouvons nous demander qu'est-ce que met en place l'Union européenne par rapport au changement climatique. Le changement climatique est aujourd'hui un défi mondial qui touche toutes les régions du globe. Montée des températures, événements climatiques extrêmes, perte de biodiversité, aucun pays ne peut affronter seul cette crise. C'est pour cela que l'Union européenne occupe une place centrale en tant que groupe de 27 États. Elle coordonne, harmonise et renforce les politiques climatiques. Le rôle général de l'Union européenne. L'Union européenne sert avant tout à coordonner les efforts des 27 pays membres pour éviter des stratégies isolées et inefficaces. Elle fixe des objectifs communs, propose des lois environnementales et contrôle leur application dans chaque pays. Elle élabore aussi des stratégies communes concernant l'énergie, les transports, les industries et l'agriculture, ce qui permet d'orienter l'ensemble du continent vers une économie plus verte. L'Union européenne protège également des ressources naturelles, l'eau, l'air, les sols, la biodiversité et finance des programmes pour améliorer leur qualité. Enfin, elle représente les 27 États dans les négociations internationales, notamment lors des COP, ce qui renforce fortement son influence diplomatique. On peut aussi se demander comment l'Union européenne agit concrètement. Son action s'appuie sur plusieurs instruments majeurs. D'abord, des objectifs climatiques ambitieux, comme la neutralité de carbone d'ici 2050, la réduction d'au moins 55% des émissions de gaz à effet de serre d'ici 2030 par rapport à 1990,
3: Pour atteindre ces objectifs, l'Union européenne a mis en place le paquet législatif qui comprend le renforcement du marché européen du carbone, le développement massif des énergies renouvelables, l'interdiction des ventes de voitures neuves essence diesel dès 2035, la rénovation énergétique obligatoire des bâtiments les plus polluants. L'Union européenne finance aussi largement la transition écologique. Elle soutient les régions, les entreprises et les citoyens pour développer des transports propres, les énergies renouvelables ou encore des innovations vertes. On peut se demander aussi pourquoi le rôle de l'Union européenne est essentiel. Donc l'Union européenne est un acteur essentiel pour plusieurs raisons profondes. D'abord, le climat ne connaît pas de frontières. Les émissions d'un pays affectent tout le continent. L'Union européenne apporte une réponse collective, cohérente, bien plus efficace que 27 politiques isolées. Ensuite, l'Union européenne reste un des plus grands émetteurs mondiaux. Elle représente environ 7% des émissions globales. Agir à l'échelle européenne permet donc une réduction réelle et mesurable des gaz à effet de serre. L'Union européenne a aussi un rôle d'exemple et de leadership mondial. Avec ses objectifs ambitieux, ses lois contraignantes et ses normes environnementales strictes, elle pousse d'autres régions du monde à agir. Par exemple, la taxe carbone aux frontières oblige les entreprises étrangères à réduire leurs émissions si elles veulent vendre en Europe. Cela influence donc directement la politique climatique d'autres pays. Enfin, l'action européenne protège directement ses citoyens. Les mesures de l'Union européenne améliorent la qualité de l'air, réduisent la pollution, sécurise l'approvisionnement en énergie renouvelable et prépare le continent aux effets du réchauffement climatique. Pour conclure, l'Union européenne joue un rôle déterminant dans la lutte contre le changement climatique. Elle coordonne les politiques de ses États membres, impose des objectifs ambitieux et agit comme une véritable puissance environnementale. Grâce à son influence internationale, à ses investissements massifs et à ses lois strictes, elle contribue non seulement à réduire les émissions en Europe, mais aussi à orienter le reste du monde vers une transition écologique. Face à un défi aussi global, l'action collective portée par l'Union européenne apparaît aujourd'hui comme l'une des réponses les plus efficaces pour construire un avenir durable.
5: Donc moi j'ai une petite question pour toi, Shaynis. Donc en quoi l'Union européenne est-elle un acteur clé dans la lutte contre le changement climatique en Europe et dans le monde ?
3: L'Union européenne est un acteur clé, car elle coordonne les politiques climatiques de ses 27 États membres, ce qui rend l'action plus efficace. Elle fixe des objectifs ambitieux comme la neutralité carbone d'ici 2050 et met en place des mesures concrètes telles que le marché du carbone et le développement des énergies renouvelables. Grâce à son poids économique et diplomatique, l'Union européenne influence aussi les politiques climatiques mondiales et soutient la transition écologique en Europe et dans les pays en développement.
5: Ok, merci.
4: Alors moi j'avais une petite question pour Diego. Ces impacts sont-ils les mêmes dans toutes les régions du monde ?
1: Non, ces impacts ne sont pas les mêmes partout. Ils varient selon le climat, la disponibilité en eau, les types de culture et surtout les capacités d'adaptation. Les régions les plus pauvres et déjà vulnérables sont généralement les plus touchées car elles disposent de moins de moyens techniques et financiers pour faire face au changement climatique.
4: Merci beaucoup.
3: J'ai une question pour vous, Charlotte. Pourquoi la prévention est-elle essentielle ?
5: La prévention, elle est essentielle parce qu'elle va permettre d'anticiper les risques avant qu'ils deviennent trop graves. Et elle va permettre aussi de réduire donc, le nombre de maladies, puisque si on en est informé, on va pouvoir lutter contre celles-ci. Permet de réduire le nombre de maladies, de décès, et donc de protéger les populations les plus vulnérables.
3: Merci beaucoup. J'ai aussi une question pour vous, Mathilde. Comment agir face au changement climatique ?
0: Tout d'abord, nous pouvons commencer par protéger, c'est-à-dire réduire les émissions dues à la déforestation et à la dégradation des forêts. Ensuite, restaurer les écosystèmes dégradés, comme les zones humides, qui sont des puits de carbone efficaces, des écosystèmes de prévention des inondations et des foyers de biodiversité. Et bien sûr, créer des espaces de verdissement urbain et soutenir la biodiversité pour réduire la consommation d'énergie et permettre aux villes de devenir des puits de carbone avec la possibilité d'atténuer sur des nouveaux habitats combinant des matériaux bas en carbone et des espaces pour la réintroduction de la biodiversité dans des villes.
3: Merci beaucoup. Quant à vous, Mathis, avez-vous d'autres idées que l'ONU peut mettre en place pour protéger le réchauffement climatique ? Ou des solutions à envisager ?
4: Alors, ce qui est bien à l'échelle de l'ONU, c'est qu'ils ont une influence sur le monde entier. Donc, ils peuvent influencer partout. Et ce qu'il faudrait faire pour moi, c'est encore plus lutter pour les pays assez défavorisés, où on voit qu'il y a parfois pas mal de pollution. On voit qu'il y a quelque chose qui a déjà été mis en place, mais pour moi, il faudrait encore accentuer, car ce sont les pays qui ont le plus besoin.
3: D'accord, merci beaucoup.
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0: actuellement 5h19 et nous sommes devant chez Violette. Nous rentrons de soirée. Les deux copines viennent de se disputer. Oh là là, de se disputer. Elle tombe. C'est toi.
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Meuf, la vidéo, quand on est devant chez Violette, déjà ton « alors » qui commence la vidéo, c'est pour me tuer, genre « alors !» Bref, bon, y a rien, mais si j'en peux plus, on n'est pas net en même temps, que ça me manque. Ça me manque tellement.

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Hola, los cabrones. Vos, c'est la fin, alors. Bon, je vous souhaite les meilleurs vibes pour la fin du disque, voilà. Hâte d'écouter ça. Et on se voit bientôt, on va fêter ça, comme il se doit.

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2: Bonjour à toutes et à tous, bienvenue sur cet agenda qui fait le tour des événements à venir dans la semaine sur Ciel Guillaume et ses environs. Et on commence avec l'orchestre Harmonie des Alpes-Mancelles qui fête ses 170 ans en musique et en histoire le samedi 16 mai. L'orchestre d'harmonie des Alpes-Mancelles, dirigé depuis 1993 par Laurent Rameau-Benache, célébrera ses 170 ans d'existence le temps d'un week-end festif. Pour l'occasion, la ville accueillera les musiciens du Concertband de Leuven en Belgique qui viendront rejoindre les effectifs locaux. Cette association musicale frénoise compte 49 musiciens âgés de 10 à 85 ans. Cet orchestre intergénérationnel et dynamique est reconnu pour sa qualité musicale et son engagement dans la vie locale. Ce week-end anniversaire est placé sous le signe de la convivialité. Cet événement est une opération importante pour l'association qui a bénéficié du soutien de la mairie via le dispositif Trophée de la vie associative. Le programme musical a été soigneusement choisi pour mettre en lumière l'histoire et le patrimoine de Fresnay-sur-Sarthe. Vous pourrez y retrouver différentes références, comme par exemple à la cave du Lion ou encore un hommage à Georges Durand, l'un des fondateurs des 24 Heures du Mans. Tous ces musiciens vous donnent rendez-vous pour deux représentations. La première se déroulera le samedi 16 mai à 20h au chapiteau Mimulus de Fresnay-sur-Sarthe. La seconde aura lieu le dimanche 17 mai à 11h au domaine du Gassot à Saint-Léonard-des-Bois pour un concert en plein air, sous réserve d'une météo favorable bien évidemment. Toutes les entrées sont gratuites, une participation au chapeau est prévue afin de soutenir l'association et le travail des musiciens. Un concert d'exception se prépare à Ciel-Guillaume. L'église Notre-Dame accueillera le dimanche 17 mai à 17h un duo musical original mêlant accordéon classique et violoncelle. Porté par Éric Blin, accordéoniste et compositeur invité de l'Orchestre Philharmonique Européen de Paris, et Adrien Michel, professeur au Conservatoire des Couévrons et violoncelliste reconnu, ce concert promet un moment d'émotion intense. Le programme mettra à l'honneur de grands compositeurs tels que Bach, Vivaldi, Handel, Borodine ou encore Caccini. Dans une atmosphère intime et chaleureuse, les deux artistes proposeront environ 1h10 de musique entre virtuosité et sensibilité. L'entrée est libre avec une participation aux frais laissée à l'appréciation du public. Ce rendez-vous s'inscrit dans une tournée estivale 2026 de 50 concerts, confirmant la richesse et le rayonnement de ce projet musical déjà salué à travers l'Europe. La brocante à Ciel-Guillaume le 17 mai à vie aux chineurs et amateurs de bonnes affaires, la traditionnelle brocante de Ciel-Guillaume se tiendra donc le dimanche 17 mai sur la place de la gare. Tout au long de la journée, de nombreux exposants proposeront une grande variété d'objets, antiquités, vêtements, livres, jouets, décorations et bien d'autres trésors à découvrir au fil des stands. Une occasion idéale pour flâner, dénicher des pièces uniques ou simplement profiter de l'ambiance conviviale. Sur place, une buvette ainsi qu'un espace de restauration permettront aux visiteurs de se détendre et de se restaurer entre deux trouvailles. Et on part faire une balade nature le samedi 16 mai à Mézières sous la Vardin lors d'une randonnée accompagnée d'experts en la matière. Découvrez la richesse de la biodiversité et de la nature qui nous entoure. C'est de 10h à 12h. Attention, place limitée sur réservation. Lien sur la page Facebook de la ville de Mézières sous la Vardin. Inscription via un Google Form. Plusieurs dates sont proposées en Sarthe jusqu'au 8 juillet. On part du côté de Domfront dans le cadre des journées européennes des moulins. Moulins en fête, la SMRS 72 organise le premier trophée des moulins et rivières de la Sarthe les 16 et 17 mai prochains. Plongez au cœur du lieu avec deux guides passionnés. Alain qui vous dévoilera les secrets du mécanisme et du fonctionnement du moulin et Héloïse qui vous emmènera ensuite à la découverte de son histoire et de son environnement. Les horaires seront affichés à l'entrée du site avec des départs environ toutes les 1h30. Le samedi, le début des visites, c'est à 14h30 et le dimanche, c'est à 10h. À cette occasion, plusieurs cortèges de véhicules anciens parcourront le département afin de relier les moulins ouverts au public pour le plus grand plaisir des amateurs de vieilles mécaniques et de patrimoine. Le moulin de la Cochetière fait partie du groupe Sarthe Amont qui participera au parcours du 16 mai. Les véhicules partiront à 9h depuis le barrage d'Antoigné à Saint-James-sur-Sarthe, puis prendront la direction du moulin Pomerol à Théillé. Le vieux moulin de Neuville ouvrira exceptionnellement ses portes à l'heure du déjeuner pour accueillir le pique-nique des participants. Le cortège reprendra ensuite la route vers le moulin de la Lande à Vivoin. L'arrivée du rallye est prévue vers 16h au Moulin de la Cochetière, où les véhicules seront exposés sur le site jusqu'à 18h. Un peu d'humour du côté du Mans avec le spectacle proposé par la Perche Prod et la Boîte à Modeler qui présente Blandine Lehou dans La vie de ta mère. Blandine, c'est un peu la pote qu'on aimerait avoir dans sa bande. Jeune maman, elle revendique l'image de la femme imparfaite. Ce qu'elle défend sur scène, c'est la vie, la vraie, sans filtre, sans retouche. Elle passe en revue sa vie de couple et les difficultés des jeunes parents, parle des enfants moches, de savoir faire le deuil de sa vie d'avant, les pulsions criminelles que l'on peut avoir pour les moralisateurs, pour son propre conjoint, de son rapport à la nourriture, de son double menton. Bref, Blandine livre un spectacle décomplexant, bourré d'autodérision, d'un peu de cynisme et de vannes percutantes. C'est le samedi 16 mai à 20h30, le tarif unique de 28€. C'est à la salle des concerts, 58 rue du Port, au Mans. Et on reste encore au Mans pour de la musique, cette fois-ci avec le Blue Dog Festival qui revient. Blue Dog Open Air House Techno, vendredi 15 et samedi 16 mai 2026, au parc Théodore Monod. Le prix est libre. Casque audio à disposition pour les enfants. Consigne contre carte d'identité, bouchons d'oreilles et moyens de prévention gratuits à disposition. Les horaires, vendredi 18h jusqu'à minuit et le samedi 17h jusqu'à 1h du matin. Et on termine cet agenda avec les lotos. Et on commence le samedi 16 mai avec un loto à Beaumont-sur-Sarthe, loto animé par Ludo. Un loto à Bessé sur Bray, double loto de l'ASS SDS du CDF des Corpins animé par Eric. Un loto également à Chéréo, un super loto à Conly et un super loto à Dolon, loto association des parents d'élèves de Dolon. Le dimanche 17 mai, un loto à Bessé-sur-Bray, double loto de la SS-SDS toujours, un loto au Mans, loto amitié loisirs animation, ainsi qu'à Parigné-l'Évêque, un super loto TDS, le loto des AFN anciens combattants à Ciel-Guillaume également dans l'après-midi, ouverture des portes à 12h, début des jeux à 14h, tarif loto habituel, organisé donc par l'association des anciens combattants. Voilà, cet agenda se termine et je vous dis à la semaine prochaine.

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1: Bonjour à toutes et à tous, bienvenue dans Ciné Scié, la rubrique qui vous présente le film qui vous est proposé, la salle Léon Bénardeau de Scié le Guillaume. Et cette semaine, le film qui est en projection, c'est Alter Ego. C'est une comédie française d'1h39 réalisée par Nicolas Charlet, Bruno Lavenne. C'est avec Laurent Lafitte, Blanche Gardin, Olga Kurylenko. Alex a un problème, son nouveau voisin est son sosie parfait, avec des cheveux, un double en mieux qui va totalement bouleverser son existence. On écoute tout de suite la bande-annonce.
2: Bonjour, je suis Axel, votre nouveau voisin.
3: Ouais, mais là ça va, non, c'est... ça va pas être possible ça.
2: Tu vois le voisin derrière? C'est dingue, non?
4: Ah, il ressemble à quelqu'un. Julien Courbet, c'est ça?
2: Enfin, Nathalie, ce mec, c'est mon sosie parfait, mais avec des cheveux.
4: Tout sosie, mais pas du tout. Vous avez absolument rien à voir.
5: Je t'assure que c'est dans ta tête, tout ça.
2: Putain, je suis un peu rouillé le matin.
3: C'est dans ma tête, c'est dans ma tête.
2: Ouh!
3: C'est dans ma tête.
2: Allô, oui?
5: Qu'est-ce qui est chic? Tu te trouves pas?
3: Ce type, c'est moi, en mieux.
2: Je fais des chouquettes, cuites sous la cendre. J'ai appris ça chez les Touaregs.
3: Bah ouais, évidemment.
2: Bienvenue à la maison.
6: Bravo, mon amour! C'est génial.
3: À partir de maintenant, on passe en mode bagarre.
5: Physiquement?
3: Il y a un truc qui cloche avec ce mec. Je suis sûr qu'il cache quelque chose.
5: Qu'est-ce que tu fais?
3: Il y a un petit souci avec moi?
5: C'est en train de dérailler complètement, hein?
3: Que je me mets tout le monde dans la poche, et nanani nanana.
5: Vraiment, ouais, la tête de con. C'est vraiment la tronche du con, du gros connard de merde.
1: Attention, projection uniquement le dimanche 17 mai à 18h. Je vous rappelle que ce film vous est proposé par Scié Culture et Cinéambule pour un tarif unique de 5€ avec une carte de fidélité gratuite qui vous permet de bénéficier d'une place au bout de 10 entrées. Ce Ciné Scié se termine et je vous dis à la semaine prochaine.
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3: Qu'on se la représente comme le canon d'une musique exigeante dont la confection repose sur des bases solides ou comme une pensée de la musique adossée à un savoir académique, ce qu'on appelle la musique classique se perçoit volontiers comme le contraire de la musique commerciale. Alors qu'en monnayant leurs prestations à des prix faramineux, en adaptant leurs prestations aux circonstances les plus payantes, certaines stars romantiques, devenues grands noms de la musique classique, ont bel et bien joué le jeu d'un vedettariat dont le rappel vient effriter la frontière bien artificielle qui voudrait donc distinguer la musique classique d'une part et la musique commerciale d'autre part. Pour ce numéro brillé de Métaclassique, nous sommes installés à la bibliothèque Lagrange-Fleuret pour échanger avec deux musicologues venus évoquer des figures oubliées qui étaient pourtant des vedettes du 19e siècle, Charles-Valentin Alcan et Sigismund Thalberg. Alcan sera évoqué par Thomas Vernet qui, avec Cécile Reynaud, a réuni une quinzaine d'études pour un ouvrage collectif intitulé Charles-Valentin Alcan, le piano visionnaire, publié par la Société Française de Musicologie, et Thalberg sera évoqué par Roselba Agresta, qui publie aux éditions Hermann le livre Sigismund Thalberg, une star à l'âge romantique.

0: Extrait de la fantaisie sur des thèmes de Moïse, l'opus 33 de Thalberg avec au piano Marc-André Hamelin. Bonjour Rosalba Agresta.
1: Bonjour David Christopher.
0: Je ne pouvais pas m'empêcher en écoutant toutes ces notes d'imaginer une pluie de pièces de monnaie tellement cette pièce pourrait devenir lucrative dans le contexte dans lequel elle est donnée un certain 31 mars 1837, soir où Thalberg se retrouve en duel avec Franz Liszt, un duel pianistique qui se voulait philanthropique et donc qui était un concert à bénéfice.
1: C'était un concert à bénéfice organisé par la princesse Christina Trivulzio di Belgioioso. C'était un concert qui rentrait dans une série de manifestations caritatives au bénéfice des réfugiés italiens. Et la princesse joue sur cette rivalité Liszt-Thalberg et invite les deux pianistes à ces manifestations qu'elle organise pour faire monter justement le revenu de la récolte qu'elle espère faire pour ses compatriotes.
0: Et alors qui dit se mettre en duel, même si on ne cherche pas spécialement de gagnant, en tout cas on rivalise de virtuosité, on étale ses capacités techniques incroyables.
1: Ils ont étalé leurs capacités techniques, l'un avec Thalberg, donc avec la fantaisie sur Moïse, et Liszt avec la fantaisie sur Niobe, et qui est complètement à l'opposé de cette fantaisie que nous venons d'écouter, parce qu'elle joue plutôt sur le côté brillant, sur le côté staccato, alors que chez Thalberg, la pièce que Thalberg avait choisie était mettait en valeur le chant, le côté chantant du piano pour lequel Thalberg a été connu et a été célèbre.
0: D'où le recours d'ailleurs à un air d'opéra, le thème de Moïse qui vient de Rossini. C'est un genre, la fantaisie, qui n'est pas forcément goûté par tout le monde dans les années 1830. Vous avez relevé dans la revue et gazette musicale de Paris en janvier 1837, donc finalement peu de temps avant cette soirée, que c'est une des œuvres les plus prétentieusement vides et médiocres que nous sachions, mais encore c'est là une chose souverainement monotone et partant souverainement ennuyeuse.
1: Mais c'est Liszt qui dit ça.
0: Ah, c'est Liszt.
1: C'est son rival.
0: Ah d'accord. Ah oui, donc ça rentre dans...
1: Ça rentre dans la construction de la célébrité et dans le duel, parce que le duel chez la princesse Belgioioso a été préparé justement par une polémique dans les pages de la revue et gazette musicale où Liszt a publié un article où il a attaqué l'art de son rival, Thalberg. Et par ailleurs, cet article s'est retourné contre lui parce que les partisans de Thalberg se sont mis à écrire, même dans d'autres journaux, en attaquant Liszt, en lui reprochant le fait qu'il prenne le droit d'attaquer son rival et pas faire une lutte à armes égaux, c'est-à-dire pas lutter avec lui en musique, mais lutter avec lui en tant que critique. Okay. Et ça, ce n'était pas accepté. Et d'autre part, il y a l'influent musicographe belge François Joseph Fétis qui prend parti aussi pour Thalberg. Et donc, il y a une véritable diatribe qui s'instaure dans les pages de la revue Gazette entre Liszt et Fétis.
0: Donc, c'est une espèce de culture de clash où, en fait, plus ils se clashent l'un et l'autre, et plus ils sont encore plus célèbres à l'arrivée. Donc, finalement, ils sont co-bénéficiaires de ce genre de combat.
1: Exactement. Et aussi, ils font... ils prennent des postures qui vont entretenir une image particulière publique d'eux-mêmes. Par exemple, dans tout ce brouhaha de réponses, d'accusations dans la presse, Thalberg ne répond jamais. Mmh. Et donc, il fait entretenir par la presse une image de pianiste neutre, calme, pas belliqueux, contrairement à Liszt qui l'attaque dans les journaux. Et donc, il bénéficie de cette polémique que Liszt lui-même a lancée. Et cette polémique bénéficie à la notoriété, à la célébrité de Thalberg.
0: Ouais. Vous faites une différenciation entre différentes formes de notoriété. Il y a la gloire, il y a la réputation, il y a la célébrité. Et sans doute, est-ce qu'ils sont conscients aussi de ces échelles ?
1: ils sont à peu près conscients, ils différencient la célébrité de la réputation dans les articles de presse que j'ai lus. Aujourd'hui, tout cela a été bien théorisé. L'historien Antoine Lilti a fait une véritable distinction, une histoire des célébrités où il considère la gloire comme quelque chose qui est obtenu par des individus exceptionnels pour leurs exploits et qui est obtenu à titre posthume surtout. Mmh. Alors que la réputation est quelque chose qui est construite socialement, c'est un groupe qui reconnaît l'un des leurs en tant qu'individu qui émerge au sein du groupe même. Et la célébrité, c'est encore différent. Ça serait en quelque sorte une réputation étendue, parce que même des personnes qui sont extérieures au groupe connaissent la personne célèbre, mais elle est surtout entretenue par les médias au XXe siècle, ouais, et par la presse au XIXe siècle.
0: C'est ça, ça veut dire qu'il faut des médiateurs, et puis il y a des attributs de la célébrité, comme l'existence d'un impresario, dans le cas de Thalberg. Il y a un certain Maury qui va travailler avec lui et qui va participer à en faire une vedette.
1: Il participe. Maury n'était pas encore un véritable impresario. C'était un violoniste anglais qui organisait ses tournées dans les provinces britanniques. Et Thalberg, il s'associe à Maury et à d'autres musiciens, la cantatrice Alberta, Brizzi, etc. Mais, et donc, il bénéficie de tous les contacts que Maury a dans les provinces anglaises. Et pour sa tournée qu'il a donnée entre 37 et 38, il peut donner des concerts dans plusieurs petites villes anglaises, en province, grâce au contact de Maury. Mais lorsque Maury se retire, parce qu'il a été nommé, il a eu un poste à Londres dans un orchestre qui d'ailleurs a été éphémère, Thalberg ne cherche pas un autre impresario, mais il organise lui-même ses propres concerts. Donc il était un peu, il joue sur cette ambivalence, il repose sur cette figure émergente d'impresario qui n'en est pas encore un, mais il organise aussi ses concerts à l'ancienne, en prenant des contacts lui-même avec les musiciens locaux, et cela il le fait d'une manière beaucoup plus flexible que s'il était avec un impresario. Je donnerai l'exemple des concerts qu'il a donné à Dublin. Le directeur du Théâtre Royal de Dublin a pris contact avec Thalberg, et donc là il a invité à jouer à ce théâtre le 2 janvier 1838. Il a annoncé dans la presse en disant « J'ai réussi à avoir ce grand pianiste seulement pour une fois, etc. » Et deux jours plus tard, il annonce à nouveau « J'ai réussi à obtenir une deuxième soirée. Pour ceux qui ne l'auraient attendu, venez, c'est la dernière fois qu'il jouera à Dublin. » Deux jours plus tard, il y aura encore une dernière soirée.
0: Et cette... Des stratégies de réclame.
1: C'est une stratégie de réclame, c'est une stratégie de création de l'attente. Et Thalberg, il le fait souvent dans sa carrière. En 1939, il annonce, certains journaux anglais annoncent qu'il se retirera de la vie de concert, alors que rien ne prouve qu'il avait cette intention.
0: Il fait le coup des adieux, quoi.
1: Il fait le coup des
0: Mais ça veut dire qu'il va composer une musique à la hauteur de la situation qu'il génère, qui précisément va être hyper brillante, extrêmement virtuose, jusqu'à s'inventer plus de mains qu'il n'en a. Il développe ce qu'on appelle la technique des trois mains.
1: Il développe cette technique qui est, du moins, lui est attribuée. Lui-même, dans une lettre à Hiller, dit qu'il est l'inventeur, celui qui l'a développé, mais pas celui qui s'en sert de manière exclusive, parce que tout le monde après va s'en approprier. Il s'agit d'une manière nouvelle de traiter le piano, en rajoutant un troisième niveau entre l'accompagnement et la mélodie chantante, qui est généralement confiée à l'aigu du piano. Donc Thalberg rajoute ce troisième strate, et son intelligence, c'est de confier la mélodie à cette partie médiane du piano et à la faire jouer avec les deux pouces alternativement. Et donc, il arrive à obtenir du piano un volume sonore qui était inouï et qui faisait que le public doute que ce soit un seul pianiste qui produise tout ce son. Les gens commencent à dire qu'il a trois mains, donc cette technique a pris le nom de technique des trois mains. Et il y a, on commence à parler du pianiste à 20 doigts, d'où le célèbre portrait Charles de Danton qui lui prête 10 doigts pour chaque main.
0: Pour chaque main, qui est une façon de représenter cette troisième main. Son prof, Ignace Moscheles, se met lui-même à utiliser cette technique.
1: Se met lui-même. Thalberg, il avait pris des leçons avec Moscheles, et Moscheles, il a toujours eu un regard de fascination et un peu de méfiance, mais lui-même, il adopte cette technique parmi tant d'autres. Mendelssohn, il le fait aussi, et il y avait un pianiste qui était en quelque sorte précurseur par rapport à Thalberg. C'est un pianiste qui n'est pas très connu et qui s'appelle Francesco Pollini, c'est un Italien.
0: Qui était un élève de Mozart.
1: Qui était un élève de Mozart et qui, en 1821, a publié Esercizi in forma di toccata, où il écrit la musique à l'aide de trois portées. Et donc, nous sommes tout à fait dans cette atmosphère thalbergienne, parce que la musique de Pollini témoigne de cet élargissement des possibilités expressives du piano par l'ajout de ce troisième niveau, même si Pollini ne confie pas le chant à la partie médiane du piano, et donc on reste dans l'aigu.
0: Voici donc une application de cette technique utilisée par le prof de Thalberg, Ignace Moscheles. C'est la septième étude de son opus 95 qui est intitulée La tendresse. Elle est ici interprétée par Noël Lee.

0: Tendresse, l'étude numéro 7 de l'opus 95 de Moscheles, qui était un élève de Salieri d'ailleurs, ici interprété par Noël Lee. Bonjour Thomas Verdet.
1: Bonjour David Christoffel.
0: Vous dites de Charles Valentin Alcan qu'il a cherché à se soustraire du monde, ou du moins à s'en tenir à distance. Les poses qu'il adopte pour ses portraits photographiques, dos tourné et le regard fuyant l'objectif, expriment de façon éloquente sa manière particulière d'être au monde. C'est-à-dire de s'en cacher, quasi.
1: De s'en cacher. En écoutant Rosalba à l'instant, je regardais aussi la couverture de son livre très coloré, inspiré par Andy Warhol, et je me disais que c'était une couverture qui allait très bien à Thalberg, mais pas du tout à Alcan. J'imagine pas du tout Alcan.
0: Vous l'imaginez qu'en noir et blanc.
1: Position. Je l'imagine en noir et blanc, mais je l'imagine aussi tourner le dos à l'objectif. Et c'est assez saisissant, d'ailleurs, ces photographies, où on le voit ostensiblement tourner le dos au photographe et au spectateur. Dans une mise très correcte de bourgeois du 19e siècle, redingote et chapeau haut de forme, parapluie à la main, mais vraiment ostensiblement tourner le dos au spectateur. Et effectivement, c'est une manière assez particulière d'être au monde, de briller d'une certaine manière.
0: Alors, il est brillant.
1: Il est né brillant. Ouais. C'est un enfant brillant, qui avait tout pour être un enfant prodige et génial. Enfin, il a un premier prix de piano au conservatoire à 10 ans, il tente le prix de Rome à 18, il fait tout dans un début de carrière pour tout le cursus honorum du parfait compositeur romantique. Mais ça ne marche pas aussi bien qu'un Thalberg ou un autre d'autres compositeurs de son époque, pour des raisons qui lui sont sans doute propres et qui forment cette personnalité à part et qui a interrogé ses contemporains.
0: Alors on dit que les autres compositeurs de l'époque, dans le livre collectif que vous dirigez avec Cécile Reynaud, il y a une contribution d'Alexandre Advitki qui explique que c'est aussi pour briller qu'Alcan se met à composer en plus de seulement jouer du piano, c'est-à-dire qu'il est d'abord virtuose et il devient un compositeur pour continuer à être que mieux virtuose.
1: Oui, puis il fait tout pour devenir... il suit ce chemin de l'interprète qui ne peut pas se contenter d'être interprète, qui a des choses à dire en tant que compositeur. Il tente le prix de Rome pour réussir, c'est la voie royale, le prix de Rome, pour atteindre le grand opéra et pour mettre ses pas dans ses illustres prédécesseurs, mais dès ses cantates du prix de Rome en 1832-1834, c'est un premier échec et qui sera sans doute assez fondateur dans sa carrière et dans ce repli progressif du monde.
0: L'échec, il peut aussi s'expliquer par le fait qu'il est surtout habitué à faire des grands concertos de bravoure à la Doucet, à la Hummel. Il est parti pour être dans un pianisme tel que l'idée même de faire une cantate doit être un peu à côté de sa vie musicale habituelle.
1: Oui, et puis je pense que c'est ce que dit bien Alexandre dans son texte, c'est qu'il arrive il arrive au mauvais moment aussi dans l'histoire du prix de Rome. C'est qu'il arrive à un moment où on attend autre chose. Il arrive à un moment où dans l'histoire du prix, une sorte de, pas de révolution, mais d'évolution plutôt, du prix de Rome. Quand il concourt, on attend de lui autre chose que la préparation pour laquelle il avait été fait. Donc des cantates à plusieurs voix sur des livrets qui pouvaient être humoristiques, et ça c'est des dimensions qu'il saisit mal sans doute, le jeune Alcan, et qui ne lui vont pas très bien.
0: Et alors, une quinzaine d'années plus tard, il se présente au poste tant convoité de professeur de piano au conservatoire en 1848. Il échoue il est dit dans le livre que son penchant pour la misanthropie s'accentue, si bien qu'on ne sait pas qu'est-ce qui est la cause de quoi entre l'échec et la misanthropie.
1: c'est vrai qu'après cette date-là, après 1848, il y a un retrait du monde.
0: Oui.
1: Jusque dans ces années-là, c'est quelqu'un qui quand même, et on le voit dans ses correspondances avec Chopin, avec Massarnau l'Espagnol, c'est quelqu'un qui a quand même une vie sociale qui est celle d'un musicien qui veut percer dans le pari musical de l'époque, très concurrentiel aussi. Il ne s'agit pas seulement d'être virtuose, il faut quand même trouver à se démarquer. Et l'échec de 48 est vraiment un marque...
0: Il y a un avant le blesse.
1: Oui, il y a quand même ça fait date dans sa carrière, et il y a un retrait du monde à partir de cette date-là.
0: Il y a un retrait du monde un peu plus définitif, c'est quand il meurt. Et là, son fils de Laborde, qui est lui-même prof au conservatoire, va prendre le relais de la célébrité de son père en essayant de caser ses partitions pour des concours d'entrée
1: ou de sortie. Oui, enfin, déjà, il y a cette relation complexe entre ce père et ce fils non reconnu, d'une admiration du fils pour son père, un rendez-vous manqué. Et c'est vrai qu'après la mort d'Alcan, de Laborde va cultiver la notoriété de son père, pas seulement dans sa classe, mais en jouant lui-même les œuvres de son père. Et pour un compositeur dont on dit qu'il vivait, qu'il ne recherchait pas la notoriété, de Laborde va jouer à l'exposition 1889, je crois, à l'exposition universelle des pièces d'Alcan qui vont être remarquées. Donc pour un compositeur qui voulait être discret, c'est un peu raté.
0: Parce que vous avez regardé un peu les articles qui paraissent à sa mort. Il y a un article de Arthur Pougin qui, en le connaît comme un grand artiste, malheureusement trop modeste, et qui semblait se complaire dans le silence et la solitude, au rebours de tant d'autres qui remplacent le talent par la recherche bruyante de notoriété plus ou moins frelatée. Si bien qu'on a le paradoxe d'un compositeur qui aurait été comme ça très longtemps dans sa vie, très en retrait, et en même temps qui fait une musique quand même, qui reste très brillante.
1: Très brillante. Mais c'est vrai que c'est quand même une énigme, Alcan, et ça l'a été pour ses contemporains comme ça l'est pour nous. Et moi, j'ai bien en travaillant sur cette fortune posthume d'Alcan, je me suis demandé, effectivement, j'ai repris à mon compte une interrogation de Camille Benoît, du critique Camille Benoît, qui s'est demandé, mais qu'est-ce qu'Alcan, finalement? Et j'ai pas eu la réponse. Je crois qu'il nous échappe toujours, l'homme Alcan nous échappe toujours, mais sa musique est là et reste, et elle a été défendue. Je crois que c'est sa musique que défendait son fils, et c'est ouais. Et je crois que c'est quelqu'un qui a intrigué justement par ce retrait du monde. Ce que dit Pougin, ce que dit Marmontel aussi, quand il dit que c'est quelqu'un qui ne recherchait pas la notoriété dans un 19e siècle où le vedettariat, on en parlait précédemment avec Thalberg, et bien quelqu'un qui ne la recherche pas, ça pose question. Ça interroge.
0: Ça grippe un peu le système.
1: Moi, je pense que celle qui l'a le mieux cerné, c'est George Sand, en tout cas, qui le qualifie de pianiste célèbre, de musicien savant et d'homme de cœur. Et je crois que ces trois dimensions-là sont celles un peu qu'on a essayé de montrer dans le livre, que ce n'est en tout cas pas le misanthrope enfermé juste dans son cabinet, dans sa solitude. C'est quelqu'un c'est une personnalité très très complexe. C'est un peu toutes ces dimensions-là qu'on a voulu montrer.
0: On va écouter un extrait du Festin d'Ésope, qui est son opus 39 numéro 12, et qui est devenu une pièce de concours après sa mort par l'intercession de son fils de Laborde.

0: C'est de la musique qui fait rire. On comptait le nombre de mains, on arrivait à 4, 5, 6. C'était Joseph Bloch qui interprétait donc ce festin d'Ésope. Et quand le Tout Paris va écouter la classe de femmes du conservatoire qui passe cette épreuve inventée par Delaborde, le fils de Alcan, il y a des réactions bizarres.
1: Vous imaginez au concours entendre 32 fois, c'est ce que dit Colette dans une recension assez drôle qu'elle fait de ce fameux concours de 1903, je crois. Ouais. Entendre 32 fois successivement cette même étude.
0: Sachant qu'on a entendu 2 minutes sur 14. Ouais. Ouais.
1: Ça devait quand même être assez particulier.
0: Elle dit quoi exactement, Colette?
1: En fait, elle trouve que ce festin d'Ésope recèle toutes les traîtrises et tous les dangers d'un morceau de concours. Ouais. On peut s'en douter, mais ça va même au-delà du morceau de concours. Et elle le compare à l'apprenti sorcier de son époque. Mais il n'y a point de pittoresque qui résiste à 32 exécutions consécutives. Et puis alors, oui, comme c'était Delaborde qui avait suggéré que cette pièce soit mise au concours, on a quand même soupçonné qu'il avait favorisé ses élèves en les préparant.
0: Un peu plus que les autres.
1: Mais c'est vrai que ce festin d'Ésope, enfin, là, va être un peu le... C'est peut-être le sommet de virtuosité d'Alcan. Et c'est une pièce que Delaborde joue aussi très souvent en concert. C'est un peu la pièce maîtresse des récitals de Delaborde. Et finalement, ce dont je me suis aperçu en faisant ce travail sur la fortune posthume d'Alcan, c'est que Alcan n'est pas oublié. Sa musique reste à travers justement ces morceaux de concours, mais les lauréates de ce concours, de ces concours du conservatoire qui vont faire carrière, elles continuent à jouer Alcan et elles continuent à jouer notamment le Festin d'Ésope et plusieurs de ses études, et que finalement la musique d'Alcan n'est pas oubliée. Elle reste défendue longtemps après sa mort par ses élèves de Delaborde, puis d'Isidore Philippe. Il y a une filiation. Et que donc l'oubli dans lequel Alcan serait tombé immédiatement après sa mort ou même de son vivant, il est relatif.
0: Ouais, enfin. Il est vraiment relatif. Là, c'est donc une espèce de tube de conservatoire. On écoutera tout à l'heure des œuvres un peu plus intériorisées d'Alcan qui n'a pas donné que dans cette dépense d'hyper virtuosité dans tous les sens. Rosalba Gresta, Thomas nous disait à l'instant qu'en 1848, il y a eu une espèce de retrait de Alcan. Thalberg, lui, s'est brutalement arrêté de faire de la musique 10 ans plus tard, en 1858. Qu'est-ce qui s'est passé?
2: Il s'est arrêté après sa tournée de 2 ans aux États-Unis. Il rentre en Europe et il décide de s'installer à Naples et de cultiver la vigne.
0: D'accord. Par contre, il n'arrête pas de faire de l'argent.
2: Il
0: a quand même un sens très commercial de son activité
2: d'agriculteur. Ouais. Très très commercial, ouais. et il arrive à jouer sur son nom, sur sa célébrité de virtuose, pour faire de l'argent avec son vin, évidemment, mais ceci avec... il prête son nom, ou peut-être il le vend.
0: S'appelle Thalberg, Posidip Thalberg.
2: Oui. Ouais. Et il gagne même un prix à l'exposition universelle de 56, si je me trompe.
0: Il avait déjà prêté son nom comme marque pour d'autres produits que de la musique?
2: Oui, évidemment, il était sollicité par les facteurs de piano, ouais. Ce qui n'est pas étonnant. On sait qu'il y a ce lien très fort entre facteurs et grands pianistes. On pense à Chopin avec Pleyel, à Liszt avec Erhard. Donc, Thalberg était également sollicité par Erhard, mais aussi par des facteurs italiens, par des facteurs américains. Ce qui est plus étonnant, c'est que Thalberg a prêté son nom pour des produits qui n'ont rien à voir avec la musique. C'est-à-dire? Par exemple, une coloration pour les cheveux.
0: Ah ouais? Et
2: lorsqu'il est allé aux États-Unis, il y a des publicités où il y aurait des lettres. Je n'ai pas trouvé l'original, mais je pense que ce sont des lettres originales. Tout simplement parce que les lettres qui sont publiées dans la presse américaine pour dans plusieurs cas, j'ai trouvé l'original manuscrit de Thalberg. Donc, dans ce cas de publicité pour la coloration des cheveux, je n'ai pas l'original, mais dans cette lettre, Thalberg dit, lorsque je suis arrivée aux États-Unis, donc en fin 56, mes cheveux tournaient au gris, alors que grâce à cette préparation phénoménale, j'ai retrouvé ma couleur d'origine.
0: Pourtant, il était moins connu pour sa chevelure que Liszt, non, justement.
2: Oui, beaucoup moins.
0: Donc, c'est une façon de prolonger la rivalité. Si on parle de légende, c'est bien d'abord parce qu'on parle de marque.
2: On parle de marque chez Thalberg, mais ce qui est intéressant, c'est qu'il vend ses produits dérivés et en même temps, il cultive une image particulière de lui, qui est celle du pianiste désintéressé, du pianiste qui est généreux, qui n'est pas... ne s'intéresse pas à l'argent.
0: Mais qui est une image relativement fondée, parce que c'est un des seuls à, dans ses tournées, aller donner des concerts gratuits pour les pauvres.
2: Il donne des concerts gratuits pour les pauvres, notamment aux États-Unis, des concerts pour les étudiants, le Concert for the Pupils, ouais. Et il en donne aussi à Naples. Mais d'autre part, il me semble que cette image, elle est un peu double. D'une part, il y a cette visée charitative qui est là, et d'autre part, Thalberg joue sur ça. Parce que souvent, il essaye de faire passer une image qui est construite. Par exemple, lorsqu'il donne son premier concert à la Philharmonic Society de Londres, on lui propose des hommes qui ne lui convenaient pas. Il ne refuse pas, mais il propose de jouer gratuitement. La presse commence à faire les éloges de Thalberg, qui ne se sacrifie pas au gain, qui joue pour l'art, etc. Et donc, il en tire un grand bénéfice. Mais, quelques années plus tard, quand il revient en 48, lorsque la Philharmonic Society lui propose des cachets qui ne lui conviennent pas, il n'hésite pas à renoncer, à lui dire « Non, je ne joue pas pour moins de 600 francs ». Alors, lorsqu'il a accepté de jouer gratuitement en 36, c'est parce qu'il savait qu'il devait asseoir sa notoriété à Londres et quel était le moyen meilleur que de jouer dans la société philharmonique la plus connue d'Angleterre.
0: Oui, donc il jouait le jeu d'un charity business qui était déjà préparé et existant en Angleterre, auquel il a répondu. Ouais. Mais si on compare à Liszt, par exemple, comment se fait-il qu'il paraisse plus généreux que Liszt ?
2: Liszt était aussi très très ouais. généreux, mais je pense que c'est la manière dont ils sont construits leur rivalité dans la presse, et c'est cette posture un peu agressive que Liszt a eue en 37 qui lui a un peu collé à la peau par rapport à Thalberg, par rapport à sa rivalité avec Thalberg, parce que Liszt, il était très très généreux, il donnait aussi des concerts charitatifs, mais Thalberg reste il a vraiment construit son image sur cela.
0: Vous avez travaillé sur le cas de Thalberg en collectionnant les apparitions dans la presse. Il n'y a pas de correspondance, il y a un déséquilibre documentaire avec Liszt absolument énorme.
2: Tout à fait. C'est, évidemment, Liszt, c'est un compositeur majeur. Il y a de nombreuses études.
0: Oui, mais Thalberg l'était majeur à ce moment-là.
2: Il l'était, mais personne n'y s'y intéresse aujourd'hui. Ouais. Parce qu'il il a eu un revers de fortune après sa mort, contrairement à ce qu'on disait pour Alcan. Ouais.
0: Lui a été oublié tout de suite.
2: Il a été déprécié, en fait. Il y avait encore des gens qui le jouaient, mais on a commencé à se moquer de lui, on l'appelait le vieil arpège, et on continuait, après sa mort, la rivalité avec Liszt, elle a été très forte, l'apogée de la rivalité a été en 37, et après cette rivalité s'est estompée tout au long des années 40, et surtout à partir de 48, lorsque Liszt part à Weimar, elle n'a plus de raison d'être. Donc on ne parle plus de rivalité Liszt-Thalberg à partir de 48, mais cette rivalité refait surface après la mort de Thalberg. Et là, il n'y a personne qui ose dire que Thalberg pouvait gagner ce duel contre Liszt. Alors que dans les années 30, il y a beaucoup de gens qui pensaient ça.
0: Qui sont des Thalbergiens, quoi. Parce qu'on pourrait presque se dire, finalement, c'est comme s'il avait tellement poussé la logique du vœu d'Etheria jusqu'au bout que, en reflux, il a aussi vécu la péremption qui arrive à tout produit de consommation, quoi. Enfin.
2: Oui, évidemment. C'est, en fait, il n'y avait que lui-même qui pouvait jouer sa musique et qui pouvait la composer même. Donc, lorsque la technique des trois mains est prise et reprise par d'autres virtuoses, elle se banalise. Et le problème de Thalberg, c'est qu'il n'a pas su se moderniser, il n'a pas su faire évoluer sa façon de composer. Il est resté ancré sur cette technique jusqu'au bout. Et donc, il devient passé de mode à un moment.
0: Est-ce qu'il s'est laissé un peu enfermé dans les réminiscences, les paraphrases, les fantaisies d'opéra, c'est-à-dire dans des genres de bravoure? Il n'a rien essayé, il n'a pas fait d'opéra, il n'a pas fait de concerto, de symphonie?
2: Si, si, il a essayé. En fait, son rêve, c'était de percer dans l'opéra.
0: Oui.
2: Donc, il a fait un premier tentative. Il y a des traces dans la presse allemande d'un opéra qu'il aurait essayé d'écrire sur un texte de Reichstab, dont je n'ai pas pu retrouver des traces musicales. Ensuite, il a composé un opéra qui a été donné à Londres et qui s'appelle Florinda en 51 et qui a eu un succès. C'est l'un des nombreux opéras donnés au 19e siècle. Il a eu un succès, il est resté une douzaine de soirées à l'affiche, et puis il est sorti de l'affiche et on ne l'a plus redonné. Mais Berlioz parle bien de cet opéra, apparemment il a eu quelques succès. En revanche, son deuxième opéra, Christina di Svezia, ça a été un échec total. Mmh. Et donc, il a été donné à Vienne en 56 et a un peu découragé pendant un certain temps Thalberg. Mais encore en 63, il a essayé d'écrire un autre opéra. On en a la trace seulement grâce à une lettre de Rossini qui devait l'aider à faire en sorte que cet opéra, qui avait pour titre Romilda, qui était peut-être écrit en italien, soit adapté pour le grand opéra. Et donc, Rossini devait faire d'intermédiaire avec le poète Pacini, qui devait le traduire en français. Mais encore une fois, je n'ai pas retrouvé une seule note de musique, mais apparemment, ça avait, la musique existait, puisqu'on en était au stade de traduction et de...
0: L'une des partitions les plus connues de Thalberg étant tout un cycle qui s'appelle l'art du chant appliqué au piano, sur laquelle on reviendra tout à l'heure. Thomas, quand Rosalba nous explique que finalement Thalberg a presque été bloqué à ne pouvoir faire que de la musique épatante, comme s'il n'avait pas d'autre rapport avec son public que de briller, là où Alcan semble adopter une posture quasi ironique vis-à-vis du public au sein même de l'œuvre, comme si son œuvre, au bout d'un moment, se mettait à dialoguer avec sa difficulté à être écoutée, quoi.
1: Oui, et puis je pense qu'Alcan, quand il est virtuose, il n'est pas virtuose pour plaire. Il ne cherche pas forcément à plaire ou à briller.
0: Il cherche les limites de l'expression.
1: Il cherche les limites de l'expression. Il cherche, je pense, ses limites à lui, au pianiste qu'il est. Et sa virtuosité est plus, c'est pas intérieur.

0: il pousse les limites du piano avec le piano pédalier. Le seul clavier du piano n'est pas suffisant pour Alcan. Ouais. Les deux mains avec autant de doigts qu'on veut n'est pas
1: après
0: suffisant
1: la troisième
0: pour Alcan.
1: Main,
0: il lui
1: pieds.
0: Faut il lui faut un pédalier. Enfin, ouais. c'est le médium absolu pour lui. Effectivement, où il applique des genres orchestraux au piano, les concertos et Hervé Odéon dans le volume analyse les concertos de piano d'Alcan, Anthony Girard sa symphonie.
1: Quand on le surnomme le Berlioz du piano, c'est à la fois vrai et pas vrai, mais d'abord, qu'est-ce que ça veut dire?
0: C'est peut-être le... Ben justement, ce piano orchestre, en fait, c'est le
1: piano total.
0: Le piano total, c'est aussi, et par en contrepoint, et c'est peut-être ce que Rainer Schmusch analyse dans son article, c'est que contrairement à Berlioz qui cherchait dans des grandes formes un grand tout, finalement ce que Alcan notamment dans ses motifs opus 63 va faire, c'est ce que Rainer appelle un genre expressif expérimental expressif, c'est en regard à ce que Berlioz disait d'un genre instrumental expressif, en parlant de référence à Beethoven et à Weber. Donc effectivement, c'est à la fois les mêmes et deux visages très différents du romantisme.
1: Et Rainer Schmusch qui s'arrête sur une des pages de ses motifs opus 63 qui s'intitule Héraclite et Démocrite, donc les deux philosophes, l'un qui pleure, Héraclite parce que tout s'écoule, et Démocrite qui rit. Et Rainer Schmusch y voit une espèce d'allégorie d'une opposition qui serait celle d'Alcan lui-même, tour à tour hypochondriaque, donc ça ce serait plutôt Héraclite, et confiant, ce serait plutôt Démocrite.
0: Et dans ces motifs, ce que montre bien Rainer Schmusch dans son texte, c'est cette esthétique du fragmentaire et du...
1: Ça s'appelait Esquisse au départ.
0: Ça s'appelait Esquisse, ouais. Mais Esquisse, c'était ce que montre Rainer aussi, c'est qu'il a beaucoup hésité, et ce qui a motivé Alcan pour choisir ce terme de motif, c'était pour détacher ses pièces de toute idée de production d'études très abondantes qui recherchaient les virtuosités pour la virtuosité, une virtuosité gratuite, démarquer aussi des esquisses, des préludes. Le mot motif, c'est le travail aussi sur le motif, peut-être à la manière d'un peintre, et que finalement toutes ces pièces sont des pièces de caractère. Elles font penser, oui, à ces pièces de caractère. C'est peut-être en cela aussi que ça le rapproche de cette tradition des clavecinistes.
1: La musique caractéristique.
0: Musique de caractère. Et où finalement le compositeur peut se peindre, effectivement, et ce portrait des deux philosophes en un est assez proche de la figure d'Alcan, mais aussi où l'interprète peut, selon son humeur, composer sa propre suite de pièces.
1: Et au passage, c'était peut-être une revanche, parce qu'il y avait des cantates qui s'appelaient Héraclite et Démocrite au XVIIIe siècle.
0: Oui, oui. En tout cas, ça le rapproche aussi de cette musique du passé qu'il avait si bien mise en valeur dans ses petits concerts aussi.
1: C'est Stephen Osborne qui interprète un extrait d'Héraclite et Démocrite, extrait des motifs opus 63 d'Alcan.

0: Steven Osborne qui interprète Héraclite et Démocrite, extrait des motifs opus 63 d'Alcan. Rainer Schmusch écrit dans votre ouvrage collectif Charles Valentin Alcan, le piano visionnaire. Alcan n'adopte-t-il pas une posture ironique vis-à-vis de son public? En même temps qu'il semble prendre au sérieux ses propres titres, il paraît calculer leur effet sur un auditoire qui cherche assidûment à fixer à travers le titre un sens plus profond ou caché de la musique. Est-ce que c'est pas là le sort de ces compositeurs qui vivent à l'heure de l'émergence de la musique absolue, d'avoir un public qui va chercher à écouter la musique peut-être plus profonde qu'elle n'est alors?
1: Possiblement,
0: peut-être pendant que vous y réfléchissez, comment ça se joue chez Thalberg, parce qu'en fait on a l'impression que Thalberg, il est oublié, liquidé presque, justement parce qu'il n'a pas joué le jeu de la musique classique au sens de la musique pure.
2: Oui, tout à fait. Il reste dans une conception qui est plus hédoniste de la musique et qui peut être incarnée par cette fantaisie sur des airs d'opéra. C'est un type de musique qui était très répandu. C'était le genre le plus répandu au 19e siècle. Pour des raisons évidentes, lorsqu'on revenait de l'opéra, le seul moyen pour pouvoir revivre cet opéra, c'était la jouer sur le piano, donc soit des extraits piano-voix, soit des fantaisies sur des thèmes d'opéra. Mmh. Donc Thalberg brille dans ça, mais c'est surtout au tournant du siècle et surtout après la moitié du siècle, après les révolutions de 48, où on a la naissance d'un courant qui s'appelle qui a été appelé l'idéalisme musical et qui essaye de hiérarchiser les genres musicaux, oui. Que la fantaisie sur des airs d'opéra est de plus en plus dépréciée.
0: D'évaluer. Parce que Berlioz, lui, qualifie Thalberg de virtuose dans toute la force du terme. Donc, au milieu des années 1830, ça marche quoi, enfin, même pour Berlioz.
2: Ça marche même pour Berlioz, oui. Ça marche même pour Berlioz, ça marche en partie pour Schumann, qui évidemment n'est pas a du mal avec ce type de musique de Thalberg, mais il dit à certains endroits, la virtuosité de Thalberg est sur cette frontière poreuse entre virtuosité superficielle et virtuosité poétique. Et donc il y a des moments où même Schumann est un peu attiré par cette virtuosité thalbergienne. La virtuosité de Thalberg, ça marche tant que c'est lui qui joue. Parce qu'on a tous les témoignages que j'ai rassemblés font penser qu'il avait un style de jeu qui rendait cette musique vraiment spéciale. Ah oui. Et on se met à rêver un enregistrement pour pouvoir vraiment entendre qu'est-ce qu'il faisait de aussi extraordinaire pour qu'il mérite presque que des éloges. Il y a très très peu de critiques, alors que pour les virtuoses, il y a énormément de critiques au 19e siècle sur la commercialisation, sur le fait qu'ils font de la musique où la recherche de la virtuosité est un but en soi, et que la musique ne peut pas être ça, qu'il faut quelque chose de plus profond.
0: Alcan, il est embarrassé de briller, et ça se sent?
1: Oui, je pense qu'il était... Il est né brillant et il a vécu avec cette... à la fois cette facilité, peut-être des fois un peu encombrante. Et pour revenir à votre question précédente, il avance un peu masqué aussi, oui. Alcan.
0: Et parce qu'il sait pas ce qu'il veut, peut-être aussi.
1: Peut-être. Et ces titres sont aussi un peu des masques derrière lesquels il se cache un peu. Oui. Et qui traduisent aussi une certaine forme d'ironie ou de regard assez ironique sur son époque, sur son temps, sur le public auquel il s'adresse. La virtuosité d'Alcan est à la fois une barrière pour se protéger, aussi un moyen d'aller vers son public, d'essayer de le saisir. Il y a l'Alcan musicien savant, lecteur, on n'en a pas parlé ici, mais lecteur, traducteur de la Bible et toute cette culture juive savante. Et puis, ce qui n'est pas du tout contradictoire, il y a, je pense, beaucoup d'humour chez Alcan. un regard ironique sur son temps, sur son œuvre, voire sur lui-même. Je pense que ces photographies d'eau tournée sont assez, peuvent être vues comme un pied de nez assez
0: drôle.
1: Dans
0: le livre, vous avez traduit un texte de David Conway qui s'appelle Le rugissement du lion, qui revient sur cette légende assez répandue selon laquelle il serait mort écrasé par sa bibliothèque alors qu'il cherchait le Talmud, comme s'il avait été écrasé aussi par la tâche qu'il s'était donnée.
1: Oui, sans doute. C'est peut-être cette tâche-là qui l'a tué plus que sa bibliothèque.
0: La métaphore,
1: parce que je crois qu'il est mort dans des circonstances plus
0: habituelles.
1: Si tant est que prendre un porte-parapluie sur la tête est habituel. Mais
0: finalement, c'est un porte-parapluie.
1: Je crois me souvenir. Mais je pense que, en tout cas, l'énigme de la mort d'Alcan a été levée dans un des numéros du bulletin de la société Alcan. Donc au-delà de cette anecdote, je crois que il y a chez Alcan beaucoup d'humour, d'ironie sur lui-même, d'ironie sur ses contemporains, et je pense que David, vous n'avez pas été tout à fait insensible à la conclusion du texte de Rainer. Il invite à faire un lien entre Alcan et Eric Satie, notamment dans son choix des titres et dans cette posture, dans son choix des titres, des tempos, etc., d'un esprit qui là le rapprocherait. On parlait d'Alcan rapproché des clavecinistes du XVIIIe siècle, mais aussi
0: de Eric Satie, dont Philippe Bossan disait qu'il était le précurseur de Couperin. Donc, en effet, la boucle est
1: la
0: bouclée. après Héraclite et Démocrite, peut-être est-ce que Liszt et Thalberg pourraient aussi se concevoir un peu comme une allégorie, l'un, artiste échevelé, qui se laissait emporter par ses passions, je vous le lis, Rosalba, et dans sa fougue brisait même les cordes de son instrument au point qu'il fut surnommé le diable du piano, l'autre, essence de la grâce et de la modestie, idéal de l'élégance et du raffinement, identifié lui à un ange.
2: C'était la manière dont il s'était vu au XIXe siècle.
0: Ouais.
2: L'extrait que vous avez lu, c'est une partie où j'analyse la réception à Milan des deux virtuoses. Et effectivement, ces deux images reviennent souvent. Comme je le disais, Thalberg, il essaye de construire son image de la même manière que Liszt. Et en fait, il essaye de prendre deux postures qui sont tout à fait différentes. Puisque Thalberg joue déjà sur ses origines supposées aristocratiques. Tout le monde savait à l'époque qu'il était le fils naturel d'un prince. On se trompait, on disait que c'était le prince Moritz, alors que c'était son frère. Mais ce n'était pas un secret. Donc, il joue sur ça. Et lorsque la critique emploie ce titre de prince des pianistes, qui est un lieu commun, parce que ce titre est attribué à Liszt, est attribué à Chopin, est attribué à Thalberg. Lorsqu'il est attribué à Thalberg, le sens est différent. Parce que cela veut dire que Thalberg est le prince des pianistes, le meilleur des pianistes, mais il y a aussi une origine familiale. Et donc, ça renvoie à une image de pianiste qui, à une époque où le pianiste essaye de se détacher des mécènes et d'aller plus vers le public, Thalberg, il garde ce lien avec l'aristocratie, mais sur un plan d'égalité. Parce que, en quelque sorte, il en fait partie. Et donc, c'est de là aussi que naît cette image de pianiste noble, de pianiste généreux, dont on a déjà parlé, et qui donne des concerts gratuits, etc. C'est de cette manière qu'il construit une image qui contraste avec celle de Liszt. Et même si, en réalité, Thalberg gagne très très bien sa vie, peut-être même plus que Liszt, au moins pour certains concerts pour lesquels nous avons les recettes, et notamment pour les tournées en Angleterre.
0: Mais musicalement, il a été dit que Thalberg avait plus influencé Liszt que l'inverse.
2: Oui. Parce que, comme je le disais, Thalberg ne s'est jamais renouvelé, alors que Liszt, oui. Et donc, on retrouve la technique des trois mains chez Liszt à deux endroits, dans la Fantaisie sur Norme, qui a été considérée comme l'apothéose du style thalbergien chez Liszt. Moi, je pense qu'il s'agit plutôt d'une parodie.
0: Une parodie de Giocasta Diva que l'on trouve dans l'art du chant à appliquer au piano.
2: Oui.
0: Et cet art du chant appliqué au piano est vraiment comme un must de Thalberg qui, en même temps, condense à la fois sa capacité à chanter au piano et ça dans une virtuosité éclatante.
2: Dans l'art du chant, il a une vocation plutôt pédagogique et la virtuosité est moindre par rapport à ces grandes fantaisies où il y a énormément de traits, de bravoure et de difficultés. Dans l'art du chant, il veut initier les pianistes à cette façon de faire chanter un instrument qui, par sa nature, ne peut pas tenir les sons. Et donc, cette vocation pédagogique se montre aussi dans le fait qu'il grave de manière plus les notes de la mélodie dans un caractère différent pour le montrer donc aux étudiants.
0: Merci beaucoup, Rosalba Agresta. On peut donc lire Sigismund Thalberg, une star à l'âge romantique aux éditions Hermann. Et merci, Thomas Vernet. On peut lire Charles-Valentin Alcan, le piano visionnaire aux éditions de la Société française de musicologie. Et merci à la bibliothèque Lagrange-Fleuret d'avoir accueilli l'enregistrement de cette émission qui se finit donc par Casta Diva, extrait de l'art du chant appliqué au piano de Thalberg.

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